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Ce mot, c'est le mot manque. Par exemple, quand vous dites j'ai le manque de toi, j'ai le manque de Paris, j'ai le manque de Bahia, là on peut se rapprocher un peu de la vraie signification du mot sardage. Cette chanson que nous venons de chanter avec Baden, de fredonner plutôt, c'est une chanson du folklore des pêcheurs de Bahia. Elle a été chantée par Dorival Caymmi, qui toute sa vie a chanté des chansons sur la mer et sur les pêcheurs. À vrai dire, le texte en est très simple. Quando amare bazar, ouvert Juliane, ça veut dire quand la mer est calme, je vais voir Juliane. Comme ça, évidemment, ce n'est rien qu'une image. Mais une de ces nombreuses nuits où nous étions avec Baden à faire de la musique, avec des amis comme ça toute la nuit, il a construit lui-même toute une mythologie sur ce mot, sur cette chanson, sur cette Juliane. Lorsque la mer est calme, tout d'un coup, ça voulait dire lorsque tout est vide, lorsqu'il ne reste plus rien, je vais voir Juliane. Et cette Juliane, soudain, c'est devenu un personnage extraordinaire. C'était cette femme qui est là-bas, au bout de la plage, dans une maison toute seule, qu'on va voir quand vraiment il ne reste plus rien. Quand il ne reste plus rien que le désespoir. Cette femme, on ne l'a pas vue depuis peut-être 10 ans ou depuis 3 mois. Mais on n'a pas besoin de lui parler. Elle a tout compris. Elle est là en train de repasser ou en train de faire la cuisine. Elle vous dit assieds-toi, tu vas boire quelque chose. Et déjà ça va mieux. Cette Juliane, bien sûr, elle n'est pas nécessairement brésilienne. Chacun peut avoir sa Juliane. Et Baden m'a dit que celui qui n'avait pas une Juliane ne pouvait pas comprendre, ne pouvait pas connaître la signification profonde du mot saudade.

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1: Et bonjour, bienvenue sur Radio Panique.
2: Bonjour, mercredi 17 juin 2026, à 4 jours du printemps. Bonjour Lisa.
1: Bonjour Anya.
2: Bonjour l'entité.
3: Bonjour à toutes et tous, comment allez-vous?
2: Plutôt bien.
1: Bien aussi.
3: 7h04.
1: Rania, elle chantait en montant les escaliers, c'est bon.
2: Oui, c'était pour entendu. Me donner du courage pour les 5 étages. Comme ça faisait longtemps que je n'étais plus venue, je n'avais pas beaucoup de souffle. Et donc non, ravie d'être parmi vous pour une matinée qui s'annonce riche, avec un invité en deuxième heure. On va vous parler de tout ça après le morceau long.
3: Oui, tout à fait.
1: Let's go.
2: Que tu as choisi?
3: D'abord le haïku.
2: Ah oui.
1: D'abord le haïku.
3: D'abord le haïku.
2: Ah oui, d'accord.
1: Haïku un jour.

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1: 7h12, vous l'aurez reconnu.
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1: C'était le morceau long de Desireless qui nous plonge dans les années 80.
3: Oui, la version maxi, bien sûr.
1: Ah, ok. Oui. C'est un souvenir d'enfance pour beaucoup de personnes nées fin des années 70, début des années 80. Mm-hmm. Moi, je détestais à l'époque. Maintenant, je le réécoute. Ça représente une période, une époque révolue. Alors, ce matin, nous aurons les rubriques habituelles. Alors, après ce moment...
3: Habituelles.
1: Nous avons le morceau de Brigitte Fontaine qui aura quelques sonorités orientales. Vous l'écouterez tout à l'heure. Nous aurons un petit moment éphéméride puisque Christine est absente aujourd'hui. Nous la saluons.
3: Oui. Et bisous.
1: Voilà. La chronique de l'entité qui sera consacrée à... Non, attendez. D'abord, la manif de la semaine consacrée à...
3: Mars attaque.
1: Mars attaque, on connaîtra les suites des mobilisations. Ouais. Puis nous aurons un moment sur l'entité. Aujourd'hui, quel personnage allons-nous découvrir?
3: Une femme malgache, Gisèle Rabesahala. Voilà. Connue sous le nom de Gizou. Ou Gizou.
1: Et elle a lutté, elle s'est battue.
3: Oui, hein, c'est un peu l'idée.
1: Voilà. Après... Il y aura un petit moment que je n'ai pas encore décidé avant le... Je n'ai pas encore décidé ce que je choisissais.
4: Je peux vous faire une petite origine d'un slogan en une minute aussi, si vous voulez.
1: Ah, j'ai vu ça sur la messagerie de notre matinale ce matin. Je l'ai fait chanter à ma fille, en italien.
4: En italien.
1: Oui.
4: Oui.
1: Alors,
4: La semaine dernière, on a vu « Police partout, justice nulle part » de Victor Hugo. Et ce matin, ce sera en italien.
1: Ok, on entendra ça tout à l'heure. Et 8h10, nous arriverons tout doucement à la deuxième heure de l'émission et nous recevrons un compatriote libanais, une compatriote libanaise, Barak Zaila Rima. Donc Barak Zaila Rima, qui est une autrice de bande dessinée, une cinéaste belgo-libanaise, originaire de Tripoli, dans le nord du Liban, et qui nous partagera ses dernières sorties littéraires. C'est son futur projet de roman graphique. On en parle tout à l'heure et qui parlera aussi de l'actualité, de la double identité, de l'exil, du genre. On la reçoit à 8h10.
3: Oui,
1: voilà.
3: C'est ça.
1: Alors, on enchaîne avec le Brigitte Fontaine. C'est à ce moment-là, est-ce que le forum est ouvert? Quelles autres infos que je reprenne pied?
3: Effectivement, tu as tout à fait raison. Il faut ouvrir ce forum, ce chat.
1: Donc, n'hésitez pas à nous écrire ce matin, en ce mercredi 17 juin. Mm-hmm. Et puis, le morceau de Brigitte Fontaine, je vous l'annonce déjà, puisque c'est celui qui suit, c'est Guadalquivir, c'est toujours ce superbe album, Kékéland.
3: C'est parti. Pour le chat aussi d'ailleurs.

0: de retour dans les studios de Radio Panique. Désolée pour ce petit moment de flottement. Nous étions en train de faire du thé qui prenait un peu de temps. Alors, la suite, c'est bien la manif de la semaine. Ah, le point météo, alors il faut que je retourne là-bas. Donc, il faut que tu prennes ma place, je suis en régie. Je vous fais un petit éphéméride dans l'absence de Christine. Ah, yes. De retour en studio. Pas de panique, pas de panique. Vous êtes sur Radio, pas de panique.
1: Super.
0: Voilà, on reprend nos places et nos esprits. Donc aujourd'hui, nous sommes donc le 168e jour de l'année. Il restera 197 jours avant la fin de 2026. Le 17 juin correspond dans le calendrier républicain au jour de la pivoine. Côté fête, on souhaite une bonne fête au Hervé, mais aussi, selon les calendriers religieux, Aline, Aurélien, Benon ou encore Adolphe.
2: Hey, on salue Adolphe.
0: Bonjour à tous ces gens. Alors, le 17 juin, c'est aussi la journée mondiale de lutte contre la désertification et la sécheresse instaurée par les Nations Unies pour sensibiliser à la dégradation des terres, aux sécheresses et à leurs conséquences humaines et environnementales. Dans ces périodes de canicule qui vont arriver là les prochains jours en Belgique, en France et dans une partie de l'Europe, je vous encourage à aller voir sur le média en ligne Reporter tout plein d'articles sur ces chaleurs, leur origine anthropique, donc due aux activités humaines, les augmentations des températures, avec beaucoup d'infos scientifiques qui sont données et qui nous encouragent à faire pression sur les politiques pour changer.
2: C'est pas assez compliqué à comprendre comment le phénomène arrive, et du coup pas très compliqué à comprendre ce qu'on peut faire contre. Et on peut tous faire des petits gestes.
0: Voilà, mais il y a aussi la politique des petits gestes ne suffit pas.
2: Non.
0: Et c'est ce que montrent généralement les scientifiques.
2: Ah oui, non, mais tant qu'on bétonne, ça va pas le faire. Mais...
0: Voilà, l'artificialisation, etc. Mmh. Et en fait, ce qui se passe, c'est que l'enjeu aujourd'hui dans le journalisme, notamment environnemental, c'est de lutter aussi contre la désinformation climatique. Et
2: c'est pour ça que comprendre comment ça arrive, ça permet de voir tous les nouveaux projets sous un nouvel angle et souvent un angle très destructeur.
0: Oui, et de voir tous les sujets, que ce soit santé, économique, immigration, sous l'angle environnemental, puisque c'est une problématique transversale. Voilà, il y a des gens qui, des journalistes, des chercheurs, des scientifiques qui visibilisent ces questions-là et qui, parce que généralement aussi, il y a une, comment dire, un décrochage informationnel de la part de la population parce qu'il y a quelque chose de l'ordre de l'impuissance qui est activé quand on parle de changement climatique et du coup on peut se tenir éloigné de ces sujets raison de l'anxiété que cela peut générer. Il y a tout un journalisme qui essaye de visibiliser ces sujets en parlant de leurs causes, de leurs conséquences, mais aussi de voir ce qui localement peut être proposé pour pouvoir lutter contre les effets néfastes.
2: Derrière l'anxiété, l'espoir, hein.
0: Du dérèglement climatique. Oui, pour pouvoir permettre aussi de dire aux gens, bon, bien sûr, il y a à des endroits, des politiques, des communes qui se bougent, des projets qui se font avec les citoyens et les décideurs publics. Mais évidemment, dans un monde où le capitalisme règne, il faudrait un changement de paradigme pour arrêter l'extractivisme, les pollutions diverses et variées. Mmh. Changer notre modèle de consommation. Voilà, donc c'était ce petit aparté pour parler du 17 juin, la journée mondiale de lutte contre la désertification et la sécheresse. Ce qu'on apprend aussi, c'est qu'en 1940, le 17 juin, rien à voir, le paquebot britannique Lancastria est coulé pendant la Seconde Guerre mondiale. On apprend aussi que Rudolf Nureyev, le 17 juin 61, demande l'asile politique à l'aéroport du Bourget en France. En 2021, l'équipage du Shenzhou 12 devient le premier à occuper la station spatiale chinoise. Voilà.
2: Très bien.
0: On apprend aussi que le dicton du jour, alors puisqu'on fête les
2: Charles
0: Hervé,
2: de Gaulle préparait son, préparait son appel, non ? En mode brouillon.
0: Enfin, plutôt. Ah oui. 18 ans. Le soleil à la Saint-Hervé fait présager d'un bel été, qu'il ne soit pas si beau, si caniculaire, qu'on puisse avoir des températures qui soient acceptables, puisqu'on pense à toutes les personnes vulnérables qui souffrent en premier des canicules, que ce soit les personnes âgées, les jeunes enfants ou les personnes...
2: Et puisqu'on en parlait, tous les quartiers où ils ont retiré les arbres et fait des places uniquement artificielles et ça monte la chaleur de 2-3 degrés, c'est...
0: Oui, ça crée des espèces d'îlots de chaleur.
2: Fils de fourbe.
1: Je pense qu'à Saint-Josse, on aura la sortie du canon à flotte. Enfin, c'est pas un canon à flotte, c'est un espèce de brumisateur géant.
0: Ah, ils font ça chaque année,
1: ouais.
0: Sur la place ou quoi,
1: ouais,
0: près de l'église.
1: Oui, tout à fait.
2: Donc ça, on veut bien. Mais les canons à flotte en manif, non.
0: Alors justement, avant d'aller vers la manif de la semaine, est-ce qu'on passe une petite musique suite à ce petit éphémérite qui n'est pas vraiment une météo, sinon IRM, météo.be, et vous aurez les prévisions des prochains jours. A priori, il fait 30 degrés.
1: Ouais, voilà, c'est ça, 30 aujourd'hui, 40 demain.
0: Et des orages demain pour vendredi, je crois.
1: Ok.
2: Voilà. Et ben,

0: Elle chante bien, cette Dominique Grange.
1: Ah oui, hein.
2: Alors, merci Lisa, merci pour la musique. On va enchaîner avec la chronique de l'entité.
1: Tout à fait, je m'auto-envoie le jingle, ça va?
0: Ça va pour nous.
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Et oui, ce matin, je vous explique la carte, ou en tout cas, je vous raconte ce qu'on trouve sur la carte. Alors, quel est le chiffre de cette carte exactement? Je ne l'ai plus en tête. C'est pas important, mais c'est toujours le jeu des 52 cartes Histoire Noire, volume 2, avec la Dame de Carreau. Voilà, c'est peut-être un hasard ou pas. Née en 1929 à Antananarivo, décédée en 2011 dans la même ville, elle est journaliste malgache, sténo-dactylographe, militante syndicale et femme politique, membre du mouvement démocratique pour la rénovation malgache, fondatrice du comité de solidarité de Madagascar, secrétaire de l'Union du peuple malgache, conseillère municipale de la ville d'Antananarivo en 1956, secrétaire générale d'un collectif dont le nom en malgache, je ne vais pas le prononcer, c'est l'AKFM. Députée ministre de la Culture et de l'Art révolutionnaire, vice-présidente du Sénat. Voilà, vous trouvez toutes ces informations grâce à metron.fr, un site qui référencie beaucoup de personnes qui ont significativement lutté. Elle est née le 7 mai 1929 à Antananarivo. Elle est la cinquième fille d'une famille de notables. Elle passe son enfance entre la France, la Tunisie et le Mali. Et elle est d'abord scolarisée dans une école primaire catholique en Tunisie, où son père a été affecté comme sergent au sein de l'armée coloniale. Ce dernier, dont elle est très proche, meurt prématurément d'une maladie pulmonaire en 1940 à Tunis. De retour à Madagascar deux ans plus tard, en 1942, elle poursuit ses études à l'école primaire supérieure, obtient son brevet élémentaire, puis se forme à la sténodactylographie au sein d'une école privée, devenue citoyenne française grâce à la naturalisation de son grand-père en 1943. Elle n'a que 17 ans lorsqu'elle s'engage en politique en 1946, au sein du mouvement démocratique de la rénovation malgache, le MDRM, le Parti nationaliste. Au fil des années, elle devient une combattante active de la lutte pour l'indépendance, mais aussi une militante syndicale et féministe présente sur tous les fronts nationaux et

internationaux. Alors Madagascar, ça désigne ce pays insulaire situé dans la partie occidentale de l'océan Indien, au sud de l'équateur et traversé par le tropique du Capricorne. Madagascar est la quatrième plus grande île du monde après le Groenland, la Nouvelle-Guinée, Bornéo. Elle fait partie de l'Afrique, le canal du Mozambique d'une largeur de 400 km la sépare de l'Afrique de l'Est continentale et la République malgache est donc un membre de l'Union africaine. La population de Madagascar est principalement issue, issue d'apports africains, mais pas que. Les études génétiques, linguistiques, historiques indiquent de manière concordante qu'une partie du peuple malgache est d'origine des îles de la Sonde, qui comprend Bornéo, Sumatra, Java et une autre partie d'origine africaine. Période paléo-malgache, règnent les Vazimbas et les Vezos. Du premier millénaire jusqu'à 1600 environ, l'île accueille des migrants moyen-orientaux, des Perses Shirazi, arabes omanites et juifs arabisés, africains bantous et orientaux, indiens, Guararatis, malais, javanais, bugis et orang lot, voire des européens comme des portugais, des néerlandais ensuite. Vous mélangez tout et vous obtenez Madagascar. C'est une île de 587 000 km² pour 325 732 habitants et habitantes. Elle sera colonisée par les Français à partir de 1664 et fera partie de l'Union française. Le statut de citoyen et d'indigène est aboli en théorie. En 1960, Madagascar a obtenu son indépendance. Les Français ont dur parce qu'en 1954, les accords de Genève mettent fin à l'Indochine française et laissent le Vietnam divisé en deux États et l'Algérie le 5 juillet 1962 avec les accords d'Évian. Après les arrestations qui suivent, les élections de novembre 1946 à Madagascar et en janvier 1947, Marie-Gisèle Aimée Rabessala devient secrétaire des avocats communistes venue défendre les membres du mouvement démocratique de la rénovation malgache. Ce mouvement avait pour but, à court terme, de donner l'autonomie de Madagascar au sein de l'Union française. C'est cette expérience qui l'amène à prendre part aux premières manifestations de solidarité pour l'amnistie des détenus politiques après l'insurrection de 1949-47 et à déclarer l'indépendance. Gisou, aussi connu sous ce nom-là, s'engage aussi sur le plan syndical. En 1948, elle aide à créer une section locale de la CGT et commence à militer dans le syndicat des employés du commerce. Cette position lui donne la possibilité de participer à des congrès de la Fédération des syndicats des travailleurs de Madagascar, syndicat indépendant de la CGT, dont elle devient la secrétaire. Selon l'administration coloniale, elle était présente au congrès panafricain organisé par la CGT à Bamako en octobre 1951. Un an plus tôt, en mai 1950, elle a fondé le comité de solidarité de Madagascar, le Finanampiana Malagasy, dont elle devient secrétaire générale. Taxée par l'administration coloniale d'être une organisation crypto-communiste, le comité se réunit souvent au domicile de sa mère lors du premier congrès du comité. En mai 1953, une délégation des unions des femmes de l'île de la Réunion est présente. Ce sont les prémices d'une relation de longue durée avec les militantes de l'île voisine. Dans le cadre de ses responsabilités militantes, Gisèle voyage beaucoup à l'initiative de Pierre Boiteau, fondateur de l'Union CGT des syndicats de Madagascar. Elle participe à Pékin en décembre 1949 à la conférence des femmes d'Afrique et d'Asie organisée par la Fédération démocratique internationale des femmes, la FDIF. Elle rencontre en Chine des membres du Parti communiste français et de la CGT comme Jeannette Vermersch, Marie-Claude Vaillant-Couturier et Célestine Ouezin-Koulibaly, avec qui elle partage le voyage vers Pékin. Juste cette sortie mérite une chronique. En 1955, Gisèle participe à la création du journal Imongo Vao Vao, de tendance communiste, et entretient des relations entre le comité directeur du journal et le PCF, le Parti communiste français. Imongo Vao Vao devient
bientôt l'organe officiel des partis indépendantistes. La même année, elle participe au congrès mondial des maires organisé par la Fédération des femmes. Tout à l'heure j'ai dit la FDIF, la Fédération démocratique internationale des femmes, tout à fait, et qui se situe à Lausanne. Ce congrès, donc, après avoir participé aussi au congrès du Secours populaire français à Paris et au Conseil mondial de la paix à Helsinki, c'est au cours de ce dernier voyage qu'elle rend visite à Joseph Razeta, pardon, placé en résidence surveillée à Grasse. Elle se représente aussi au le comité de solidarité de Madagascar dans les pays communistes d'Europe de l'Est, au Vietnam et à Cuba. En 1956, elle participe à la fondation du Comité d'action politique et sociale pour l'indépendance de Madagascar et à celle de l'Union du peuple malgache, dont elle devient secrétaire. Elle est élue au conseil municipal de la ville d'Antananarivo en 1956 sur la liste du Comité d'entente et d'action populaire, composé par des membres de l'Union du peuple malgache et du Front national malgache. En 1958, elle fait partie des fondatrices de l'AKFM. Désolée, je ne vais pas le dire donc en malgache, mais c'est le parti du Congrès de l'indépendance de Madagascar, créé en réaction au référendum sur la communauté française. Elle en devient secrétaire générale de 1962 à 1998. À l'échelle internationale, elle participe aussi au Congrès mondial pour le désarmement et la coopération internationale, mais elle ne se rendra pas au 4e congrès de la FDIF à Vienne, où Madagascar est représentée par Madame Razafindra Missa, du syndicat des sages-femmes de Madagascar. À partir de 1959, après avoir participé aux consultations politiques dans le cadre des négociations sur les accords de coopération franco-malgache, elle subit la répression contre l'AKFM organisée par le nouveau gouvernement Tsiranana. Après avoir été présente à la réunion du conseil de la FDIF en 60 à Varsovie, elle est empêchée de se rendre au congrès des femmes donc de la FDIF à Moscou en 63. Fédération démocratique internationale des femmes. Mais elle contribue malgré tout à la création d'un réseau afro-asiatique. Elle est présente à la conférence du Caire en 58, au cours de laquelle elle crée l'Organisation de la solidarité des peuples afro-asiatiques, l'OSPAA. Elle y rencontre les Camerounaises militantes de l'Union des populations du Cameroun, Marthe Ouandé et Marthe Ekemeyong. Elle est aussi présente à la 3e conférence de la solidarité afro-asiatique à Moshi, Tagankia, et en février 1963. Donc ça c'est en 63 à Moshi. En 1962, elle a contribué à la création du comité malgache pour la paix et l'amitié entre les peuples impliqués dans les campagnes pour la paix au Vietnam. Après l'indépendance de son pays, elle représente la KFM au Front national pour la défense de la révolution et est élue députée d'Antananarivo à l'Assemblée nationale. Ses bonnes relations avec le Parti communiste réunionnais la conduisent à participer au deuxième congrès de celui-ci en 1967. En parallèle, elle continue de militer au sein de la Fédération internationale des femmes, démocratique internationale des femmes, participe notamment à son congrès de 1975 à Berlin. Elle est présente à la deuxième conférence de la décennie de la femme à Nairobi en 1985. En 1977, elle devient la première femme ministre de Madagascar en charge de culture et de l'art révolutionnaire, un mandat qu'elle occupe jusqu'en 1991. Elle s'engage pour la vulgarisation de l'art et de la culture en créant des bibliothèques et des maisons de la culture, en restaurant sites et monuments historiques. Son travail au ministère contribue aussi à la promotion de la littérature malgache. Son militantisme syndical continue. En 1976, alors de la scission de la Fédération syndicale des travailleurs malgaches créée en 1956, elle rejoint le FISMAR, dont elle reste membre d'honneur jusqu'à la fin de sa vie. Elle continue par ailleurs à voyager, participe à la conférence mondiale sur les politiques culturelles organisée par l'UNESCO au Mexique en 82 et se rend deux fois à Cuba, la première en 80 pour une visite officielle, la seconde en 90, invitée par la Fédération des femmes cubaines
En 2001, elle est nommée membre du Sénat malgache par le président Ratsiraka et devient vice-présidente de l'institution. Lors de la crise gouvernementale du début des années 2000, pendant laquelle elle reste quelques semaines à La Réunion, elle achève son mandat de sénatrice. En 2009, elle est nommée dans le Réamandrani Mijoro, ouais, désolé, là, je sais pas c'est quoi en fait. Ah oui, c'est un comité de médiation formé des citoyens qui se sont distingués dans le domaine politique, culturel et social. Et voilà. Et elle est décédée donc le 27 juin 2011 à Antananarivo à l'âge de 82 ans. Et pour illustrer cette chronique et vous remercier de cette attention, je vous propose un morceau de musique. Le titre, c'est Rosao. Alors ça, c'est l'artiste. Et le titre, c'est Veri Veri Inni Bako. Voilà. Merci pour votre attention. Ça n'a pas démarré. Hop.

0: Évidemment, et ben c'est un slogan qui est né dans les années 20 et qui est né dans quel pays? Ça va?
1: L'Italie.
0: Oui, merci beaucoup. Oui, c'est né l'antifascisme, même tout le mouvement est né dans les années 20 en Italie en réaction à Benito Mussolini, bien évidemment. Alors l'antifascisme, c'est un mouvement qui a balayé autant les communistes que les catholiques. Tout le monde était en opposition à Benito Mussolini, qui a aussi créé le terme de totalitarisme, parce qu'en plus d'être violent et de ne pas laisser la parole au peuple, il a aussi institué un changement profond de la société et pas dans le bon sens. Et c'est en réaction à tout cela et notamment à l'arrestation et à l'exécution à mort de l'opposant, alors faut que je retrouve son nom, Giacomo Matteotti en 1924, que donc l'antifascisme naît et s'affirme avec ce slogan « Siamo tutti antifascisti » qui reprend donc ces claps de main qu'on retrouve dans les stades de foot et autres sports, et qui a pour but comme ça de reprendre un peu cette ferveur sportive au niveau de la militance. Alors moi je le fais pas très bien, mais c'est... Ouais, bref, vous avez compris, tout le monde l'a déjà entendu. Je vais peut-être vous lire juste, donc c'est juste ça, Siamo tutti antifascisti, c'est né dans les rues italiennes, dans les manifestations antifascistes, dans les années 20 et notamment en 1924, en réaction à Benito Mussolini, parce que le fascisme n'est pas qu'une simple dictature ou qu'un penchant autoritaire, le projet de transformation en profondeur de la société en fait un mouvement totalitaire, certains antifascistes le comprennent très tôt, le mot totalitaire naît à propos du fascisme italien et est inventé par des opposants. Siamo tutti antifascisti. C'est tout pour moi.
1: Alors, avant l'arrivée de notre invité, je voulais vous parler d'une info. Je ne sais pas si vous avez constaté en ville des affiches stop aux visites domiciliaires.
0: Oui. Et vraiment, donc, stop, quoi.
1: Dans la nuit du 14 au 15 juin, nous apprenons sur Stut que près de 300 personnes ont participé à une vaste campagne d'affichage dans plusieurs villes du pays pour dénoncer le projet de loi sur les visites domiciliaires porté par le gouvernement fédéral. Environ 15 000 accroche-portes ont été distribués à travers la Belgique et l'action appelle la population à soutenir des pétitions parlementaires déposées par des citoyens opposés au projet de loi. Pour soutenir ces pétitions parlementaires, vous pouvez aller sur noiceinbelgium.net. Et ces pétitions sont adressées au Parlement wallon et bruxellois et dans différentes villes flamandes. Alors, pour revenir un petit peu sur les visites domiciliaires, c'est encore un avant-projet de loi. Et ce texte, en substance, permettrait à la police, avec l'autorisation d'un juge d'instruction, d'entrer dans un domicile pour interpeller certaines personnes sans titre de séjour. Alors, se réviser celles qui font l'objet d'une mesure d'éloignement, qui ne coopèrent pas à l'exécution de cette mesure d'éloignement et sont considérées comme un risque pour l'ordre public ou la sécurité nationale. Donc, le gouvernement présente ce texte comme une mesure qui cible une population particulière sans titre de séjour visée par une mesure d'éloignement qui ne coopère pas, comme je viens de le dire, présentant un risque pour l'ordre public ou la sécurité nationale. Mais du côté des associations de défense des droits humains, on a un tout autre discours, la Ligue des droits humains, le CIRE, Amnesty International et d'autres organisations dénoncent un texte qui franchirait une ligne rouge, celle de l'inviolabilité du domicile. Je crois que c'est l'article 15 de la Constitution belge, parce que le domicile, c'est un lieu d'intimité, de sécurité, de protection, et cette protection est donc inscrite dans la Constitution. Et ce qui inquiète particulièrement les opposants au projet, c'est le flou des notions utilisées. Ben, qu'est-ce qu'un trouble à l'ordre public? Jusqu'où on peut étendre cette notion? Est-ce qu'on parle réellement de personnes dangereuses? Ou est-ce qu'on risque en pratique de viser aussi personnellement et simplement des personnes

0: juste sans titre de séjour, qui vivent chez elles, chez
1: en tout
0: des
1: cas,
0: proches.
1: C'est ce qui se passe aux États-Unis.
0: Voilà, ou chez des citoyens solidaires. Mais oui, c'est ce que craignent les associations, que sous prétexte de viser certains types d'étrangers qui sont soumis à des mesures d'éloignement en raison de méfaits qu'ils auraient commis, que cela puisse s'étendre. Et donc la Ligue des droits humains dit que pour les grands criminels, les outils juridiques judiciaires existent déjà. Le juge oui. d'instruction peut déjà délivrer des mandats dans le cadre d'enquêtes pénales. Mais ici, ce qui est en jeu, c'est autre chose. C'est une intrusion dans un domicile pour exécuter une décision administrative liée au séjour. Et puis l'autre critique majeure, c'est qu'il n'y a pas de recours effectif, que le projet prévoit bien l'intervention d'un juge d'instruction, mais selon plusieurs juristes, il ne serait pas possible de contester directement l'autorisation de visite domiciliaire avant qu'elle ait eu lieu. Donc le recours pourrait intervenir après, quand la porte a déjà été forcée, quand l'arrestation
1: quand tout le monde est déjà traumatisé.
0: A déjà eu lieu.
2: Oui, la mesure viole l'état de droit et est incompatible avec la motion de commune hospitalière.
0: Oui,
2: voilà,
0: alors.
2: Adoptée
1: ah
2: par
1: oui, c'est
2: exemple.
1: Pas très hospitalier.
2: Voilà, qui a été adoptée à l'unanimité par Retterbeek en 2018, par exemple.
0: Voilà.
2: Mais il y a d'autres communes qui se sont ralliées à ce.
0: Alors,
2: à
0: on va arriver aux communes et pourquoi est-ce que c'est important la pression communale? Donc, l'association syndicale des magistrats craint que le juge d'instruction soit utilisé dans une procédure qui ne relève pas du droit pénal classique, mais de la politique migratoire. Autrement dit, on demanderait à un magistrat pénal de valider une mesure d'éloignement administratif. Donc c'est le droit pénal, le droit administratif. Puis il y a aussi les communes sur le terrain. C'est qui va aller aux maisons, sonner à la porte des maisons?
1: Les jeunes qui n'ont pas pu payer leur Minerval.
0: Sur le terrain, ce sont les polices locales qui devraient intervenir. Et donc plusieurs bourgmestres ont déjà exprimé leur refus de mobiliser leur police pour aller chercher des personnes sans papier à leur domicile ou chez celles et ceux qui les hébergent. Et donc, jusqu'où les communes peuvent-elles résister, puisque les communes peuvent décider de ne pas affecter les polices locales à ce type de mesures. C'est
1: il
0: pour
1: faut
0: ça
1: quand
0: qu'il
1: même
0: y a
1: pas
0: beaucoup...
1: aller chercher le bourgmestre chez lui.
0: En tout cas, le bourgmestre pourrait décider de ne pas vouloir, de pas appliquer, parce que c'est lui qui est censé mobiliser la police locale. Donc, c'est pour ça qu'il y a beaucoup d'interpellations citoyennes pour faire pression sur les bourgmestres pour ne pas qu'ils appliquent, si le projet de loi est voté définitivement, cette mesure dans le sens où il n'affecte pas la police à ce type de tâche. Et donc les associations demandent l'abandon pur et simple du projet. Et,
1: nous
0: alors,
1: aussi.
0: Voilà. Et du coup, il y a beaucoup de mobilisation. Entre associations, ONG, vous pouvez aller signer des pétitions, notamment sur visitedomiciliaire.be, qui explique pourquoi cet avant-projet de loi est à combattre. La Ligue des droits humains, le CNCD 11-11-11, Amnesty International, le CIRE, tout un ensemble d'ONG se mobilisent contre cet avant-projet de loi. Et c'est pour cela aussi que d'autres citoyens ont agi Stop Visite Domiciliaire et ont fait cette campagne d'affichage dans la nuit du 14 au 15 juin.
1: Oui, bravo.
0: No Ice in Belgium.net. Ça, c'est là aussi où vous retrouverez les pétitions adressées aux parlementaires, à adresser aux parlementaires et à signer. Voilà. Il est 8h09. Notre invitée va pas tarder à arriver. Elle est arrivée? D'accord. Alors peut-être un petit morceau de musique, le temps de l'accueillir. Et on vous retrouve tout de suite avec Barak Zaïla Rima pour une interview sur l'exil, l'identité, la BD, le roman graphique.

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0: De retour en studio avec toujours Rania, plus Lisa qui va repartir, qui est sur le départ, et avec Barak à présent. Bonjour tout le monde.
1: Bonjour. Alors nous avons le plaisir d'accueillir ce matin en studio Barak Zaïla Rema, une autrice de BD et cinéaste belgo-libanaise. Bonjour Barak, bienvenue dans les studios.
2: Bonjour.
1: Alors, pour les auditeuristes qui te découvriraient aujourd'hui, tu es née au Liban, à Tripoli, nord du Liban, en 1972, et tu es partie à 18 ans du Liban, à la fin de la guerre, généralement auparavant. C'est ça. Tu es partie en 1990.
2: Oui, c'est ça.
1: Et pour Paris, puis Bruxelles. Alors, Bruxelles est devenue ta ville puisque tu as fait tes études d'illustration à l'Académie royale des beaux-arts de Bruxelles.
2: C'est ça.
1: Puis, tu as fait du cinéma à l'IAD.
2: Oui.
1: Et ensuite, l'Académie des arts de Watermael-Wafford. Donc, ta formation artistique, elle est proprement belge.
2: Oui, tout à fait.
1: Et alors, tu as publié ton projet de fin d'études, c'était des planches en noir et blanc déjà, sur Beyrouth.
2: C'est ça.
1: Et ensuite, en 98, tu as été inspiré par une rencontre avec le cinéaste égyptien Youssef Chahine, par Alexandrie et Le Caire, et tu as publié Le Conteur du Caire.
2: C'est ça.
1: Voilà. Ensuite, la fameuse trilogie en 2017 sur Beyrouth. Et puis, tu as fait partie d'un collectif, Samandal Comics, qui est un collectif de Libanais qui visait à promouvoir l'art de la BD au Liban et dans le reste du monde arabe. Et vous avez obtenu en 2019 le prix de la BD alternative à Angoulême.
2: C'est ça.
1: Voilà. Et puis, une des dernières publications, c'est dans le Taxi. C'est toujours dans la maison d'édition Alif Bata, qui est basée à Paris.
2: À Marseille.
1: À Marseille, ah, j'avais vu, ok. Et du coup, dans le Taxi, enfin, on va parler de tes différentes publications, ce sont des conversations mises en scène dans un taxi collectif libanais, qui est un moyen de transport connu au Liban. Et il a obtenu le prix littéraire Les Grenades en 2022.
2: C'est ça.
1: Après, j'ai vu aussi que ta carrière d'autrice de bande dessinée était jalonnée de nombreux prix. Oui, quand même. j'ai vu que c'était ponctué par voilà, la reconnaissance du milieu professionnel. J'ai vu d'autres prix, enfin voilà. Et puis tu as aussi eu, ben oui, là, le court-métrage Souvenir de Beyrouth en 99.
2: C'est ça.
1: Et puis on en parlera aussi, tu publies aussi des documentaires graphiques dans la presse, tu collabores à des rubriques hebdomadaires.
2: J'ai fait des rubriques hebdomadaires dans le passé à deux fois, mais sinon le documentaire graphique c'est pas souvent mais pratiquement toujours des one-shots, c'est des contributions à plusieurs revues, mais suite à des commandes ou parfois des propositions que moi je fais à certains magazines, certains journaux.
1: Alors aujourd'hui tu es à Bruxelles, donc ton travail, tu habites à Bruxelles depuis une trentaine d'années.
2: C'est ça, 35 ans.
1: Donc tu poses un regard sur ton pays, le monde arabe, l'actualité de ce Moyen-Orient qui n'en finit pas d'accumuler les désastres, à partir de Bruxelles. Est-ce que tu retournes souvent au Liban ?
2: Oui, mais ça fait longtemps que je ne dis plus que je retourne, en fait. Parce que j'ai passé beaucoup plus de temps ici qu'au Liban. En fait, je pense que l'année prochaine, je vais avoir le double, c'est-à-dire j'aurais passé deux fois plus de temps en Belgique qu'au Liban. Je suis parti à 18 ans, j'ai 53 ans, donc j'ai passé beaucoup plus de temps ici. Alors oui, je ne dis plus je retourne, c'est plutôt je retourne en Belgique, en fait, c'est parce que c'est là où j'ai ma base aujourd'hui, c'est là où j'ai l'essentiel de ma vie. Maintenant, j'ai pris énormément de distance avec la notion même de pays, avec la notion même de
1: d'appartenance
2: ou d'identité, parce que je considère pas que c'est mon pays, je considère pas que c'est la Belgique mon pays, je considère que
1: J'ai entendu un moment que tu disais c'est chez soi, c'est en soi. C'est
2: évidemment, bien sûr, et aussi dans, je sais pas, moi j'aime bien dire parfois que c'est la bande dessinée mon pays, en fait, c'est quelque chose comme ça plutôt où je me maintenant il est évident que j'ai des attaches parce que c'est là où je suis né et j'ai encore pas beaucoup, mais j'ai encore une tante qui a un tout petit peu de famille, mais j'ai pas tellement un rapport très développé avec la famille. Mais j'ai une connexion, c'est sûr, j'ai une connexion et donc j'y retourne assez régulièrement. Il y a une période où j'y allais très souvent et où je restais plusieurs mois pour mener des ateliers, donner des cours à l'université ou organiser des événements culturels. Ça, je le fais beaucoup moins aujourd'hui, depuis une dizaine d'années. Mais j'y retourne, C'est un peu comme une... c'est un peu comme une malédiction qui me poursuit.
1: Oui, beaucoup de Libanais parlent de ce Liban qui est difficile à aimer, qui est difficile et qu'on porte un peu comme une croix, une malédiction. Toi, tu l'as quitté, alors voilà, moi qui ai quitté le Liban à 7 ans, toi à 18, toi tu as vécu la guerre civile.
2: Oui, toute la guerre civile. Oui.
1: Toute la guerre civile, oui. Et tu l'as vécu du nord du Liban, du Tripoli,
2: oui.
1: Avec toute ta famille.
2: Oui.
1: Est-ce que ce temps-là, de ces 18 premières années de vie, est-ce qu'il continue comme chez beaucoup d'artistes qui ont vécu des blessures originelles, des événements traumatiques. Là, c'était 18 ans de vie dans la guerre civile, qui a duré de 75 à 91. Est-ce qu'il continue à te hanter? Est-ce que c'est ce temps-là qui est ta malédiction ou si c'est le Liban d'aujourd'hui? Ou est-ce que c'est ces 18 années, on sait vivre en guerre civile? À ce moment-là, comment...
2: Alors, c'est un peu plusieurs questions à la fois, mais c'est intéressant. Hein. J'improvise, hein, j'ai pas de... comment dire ? J'ai effectivement vécu toute la guerre civile. Mais on a un peu l'image de la guerre civile souvent racontée par des Libanais de Beyrouth. La guerre civile à Tripoli était très différente. Moi, je n'ai jamais connu les abris souterrains, par exemple, qui étaient une réalité quotidienne.
1: Pour les Beyrouthins.
2: Pour les Beyrouthins.
1: Tout à fait.
2: Ils allaient l'après-midi et la nuit dans les caves. Le matin, la vie reprenait. Ils allaient à l'école, au travail, etc. Et puis, vers midi, ils redescendaient dans les caves parce que les combats recommençaient. Il y avait comme ça, comme un rythme de vie. Moi, je n'ai pas connu ça. Tripoli a connu deux ou trois batailles. Intense, violente, où nous avons quitté la ville, nous sommes partis, la première fois à Batoun, et puis la deuxième fois même, on est allé à Beyrouth pour, donc moi, je dis, et ma famille,
1: se réfugier.
2: Pour nous réfugier, pour s'éloigner de la guerre. On a eu aussi une bombe dans notre maison qui a détruit la moitié de la maison. Donc tout ça, on a connu, mais...
1: Le quotidien n'était pas fait d'abri,
2: voilà,
1: de fil pour le pain, de...
2: Voilà. Ces choses-là, donc, on a vu, ces batailles-là, c'était des périodes limitées dans le temps, et exceptionnel. Donc notre quotidien, c'était quoi ? Oui, on voyait la guerre se dérouler partout ailleurs dans le pays. Il y avait toujours de l'insécurité. Il y avait de temps en temps des incidents qui avaient lieu dans les quartiers de Bab el-Tebben et Jabal Mahsen, qui étaient de l'autre côté de la ville, à Tripoli. Tripoli est une grande ville. Moi, je suis né à Amina, quartier du port. Donc, il y avait parfois des incidents, des violences, mais éloigné par rapport à la ville. Bon, on sait bien, au Liban, il y a souvent eu ça. Parfois, il y avait des batailles dans un quartier, puis deux rues plus loin, les gens vivaient normalement. Il y avait quelque chose comme ça. Donc, moi, la guerre, c'était plutôt ça. C'était aussi le quotidien, c'était les barrages. On était donc dominés par l'armée syrienne, hein, à l'époque.
1: Parce que Tripoli n'est pas loin de la frontière syrienne. C'est une grande ville du Liban qui est tout à fait au nord. C'est la ville... La plus grande ville, la plus proche de la Syrie.
2: C'est la deuxième ville du Liban, maintenant...
1: Après Beyrouth.
2: Après Beyrouth, maintenant, j'ai envie de dire que rien n'est loin de la frontière syrienne au Liban, tellement c'est petit. Donc c'est effectivement... Alors ça dépend où. Tripoli est plus vers le nord, donc on est plus proche de Homs et de la côte syrienne, de Latakia, de Tartous. On voit Tartous, on voyait Tartous de ma maison, les lumières. Donc c'est une ville syrienne sur la côte. Beyrouth est plus proche de Damas, par exemple. Voilà, c'est pour comparer.
1: En tout cas, les Syriens occupaient tout le Liban.
2: Alors, l'armée syrienne, le régime syrien occupait une partie du Liban.
1: Pas le sud, hein, c'était Israël.
2: Le sud s'était occupé par Israël, et puis il y avait d'autres zones qui étaient sous domination d'autres milices. Donc on ne va pas rentrer dans les détails de la guerre civile libanaise, mais en tout cas, moi, j'étais dans cette période de guerre dans cette partie du pays qui était relativement calme, qui était relativement épargnée, et aussi... quand je compare, par exemple, avec mon frère, on a eu le même vécu. Lui, il a été plus traumatisé parce qu'il a vu des choses, tout simplement. Il y a eu quelquefois des massacres dans la ville. Il est passé par hasard à côté de l'hôpital où on avait entassé des corps devant l'hôpital suite à un massacre qui a eu lieu. Moi, j'ai pas vu des choses comme ça, et ça joue beaucoup, en fait. Quand même. On a été relativement protégés par nos parents. Donc, tout ça pour te répondre que je n'ai pas été traumatisé plus que ça, en fait, par la guerre. C'était plutôt une ambiance... Alors, qu'est-ce que ça a apporté ? Ça a apporté déjà, très tôt, une conscience de ce que c'est un conflit, une conscience de ce que c'est une propagande, parce qu'on était... exposé à toutes sortes de récits.
1: Des différentes communautés, chacune qui...
2: Des différents pôles politiques, des différentes stations de télévision ou de radio ou de journaux, etc. Une différence entre comment on enseigne l'histoire dans le livre d'histoire du ministère d'éducation libanais. Et dans le livre d'histoire français, parce que moi j'étais au lycée français, donc on avait déjà deux cours d'histoire qui n'étaient pas toujours racontés de la même manière. Alors il faut savoir que la guerre du Liban n'est pas racontée dans les livres d'histoire. Donc le livre d'histoire...
1: Il n'y a pas de consensus sur cette guerre, et puis on a voulu un peu taire...
2: En fait, le livre d'histoire s'arrête en 1946 au Liban. Et je sais que pendant la guerre et après la guerre, il y a eu des initiatives de créer de nouveaux programmes et de raconter l'histoire libanaise, l'histoire de la guerre civile libanaise. Et effectivement, il n'y a pas eu de consensus. Donc c'est toujours le cas aujourd'hui, on ne raconte pas ça. Mais ce que je veux dire, c'est que moi, quand j'ai vu la page, il y avait une seule page, dans le livre d'histoire français, il y avait une seule page sur la guerre libanaise, avec une carte qui résume et qui essaie de schématiser la situation. Je regarde la carte et je trouve que ça ne correspond pas à la réalité que je suis en train de vivre. Parce qu'on a voulu simplifier, parce qu'on a toujours, pour moi, on n'a pas compris ce qui s'est passé, parce qu'on ne veut pas admettre... Donc là, je parle d'un point de vue d'ici, de l'Europe. On n'a pas voulu admettre l'implication de l'Occident dans la création de ces conflits, dans ce qu'on appelle le Proche-Orient. Proche-Orient, c'est pourquoi c'est proche ? Parce que c'est proche de l'Europe. Et pourquoi c'est l'Orient ? Parce que c'est par rapport à l'Europe. Ça s'appelle pas... Enfin, voilà, tout ça, ce sont des considérations politiques. Et donc ça, la guerre civile a permis quelque part un éveil à ces notions-là, une conscience à ces notions-là. Et puis, ça a pris du temps après de pouvoir le comprendre et de l'analyser de manière plus développée.
1: Et à 18 ans, tu quittes le Liban pour l'Europe. Et c'est plutôt, tu le considères plutôt comme une chance, c'est une rupture, c'est... C'est avec douleur que tu quittes, avec envie. C'est les circonstances. Qu'est-ce qui a fait que tu es parti en Europe ?
2: Ce n'est pas lié à la guerre. Donc ça, on pourrait imaginer que je suis parti parce qu'il y avait la guerre. Ben non, justement, parce que je suis parti, c'était la fin de la guerre. Je suis parti un mois avant, en fait, ce qu'on a appelé la fin de la guerre civile. Je suis parti parce que je venais de terminer
1: le bac,
2: mon secondaire, et donc
1: au lycée français,
2: avec donc j'avais la possibilité, j'avais le privilège de pouvoir postuler à des écoles universitaires françaises. Parce que j'avais le bac français, le diplôme français, et donc c'était aussi quelque chose de très courant pour une famille de classe moyenne qui a les moyens d'envoyer son fils en Europe
1: pour les études.
2: En Europe pour les études, et donc c'était pas du tout lié à la guerre, c'était plus une envie, et même pas une envie parce que aujourd'hui quand j'y repense, c'était pas un peu l'ordre
1: des choses.
2: Voilà, c'était évident en fait, c'était même pas. Alors par la suite j'ai compris, mais bien plus tard, pourquoi j'avais besoin de partir, et en fait pourquoi j'avais besoin de partir, c'est parce que j'avais besoin d'élargir mon horizon. Vous avez besoin de voir autre chose, vous avez besoin de construire, comment dire, d'explorer un autre monde, ne pas rester dans mon...
1: Oui, le Liban est très petit.
2: Voilà.
1: Oui.
2: Et alors, j'avais aussi envie de faire de la bande dessinée.
1: Alors voilà, le désir du dessin, il naît quand en fait ? Il est là avant, tu dessinais déjà au cours de ton lycée, etc.
2: Toujours, depuis que je suis enfant, je dessine.
1: C'est une vocation.
2: C'est une passion. Et donc le truc, c'est que par contre, quand j'ai fait mes études secondaires et que j'étais assez bonne en maths et en sciences et que j'étais terminé avec de très bons résultats, je me suis laissé influencé par mon entourage, et donc il n'était pas question de faire des études de bande dessinée, c'était pas sérieux. Donc c'est pour ça qu'il y a eu ce passage d'une année à Paris où j'étais dans une grande école que j'ai très vite abandonné au bout de quelques mois, et c'est à ce moment-là que j'ai commencé à chercher qu'est-ce qui était possible de faire en bande dessinée. C'était en bande dessinée, et c'est comme ça que je suis arrivé en Belgique. Parce que la Belgique, pour moi, je n'avais aucune connexion culturelle avec la Belgique avant d'arriver ici.
1: Pas un oncle qui est là,
2: rien.
1: Qui pouvait t'accueillir.
2: Rien.
1: Donc la BD, c'est Bruxelles, quoi.
2: C'est vraiment comme ça que je suis arrivé ici, et c'est à Paris, l'année où j'ai passé à Paris, qu'on m'a dit « Ah, on fait de la bande dessinée en Belgique ». Pour moi, la Belgique, je ne savais même pas qu'on parlait français ici, tu vois. Et pour moi, Tintin, Hergé, tout ça, c'était la France, c'était la culture française. Donc pour moi, donc c'est souvent quand on ne connaît pas, que ce soit la Belgique ou la Suisse, on a tendance, donc, quand on est loin, de tout ramener à la France. C'est un peu la puissance coloniale, la plus grande puissance coloniale. Et donc pour moi, la Belgique, c'était vraiment quelque chose d'inconnu. Je suis arrivé ici, je connaissais personne, et je suis venu pour la bande dessinée.
1: Et tu as entamé tes études à l'Académie des Beaux-Arts. Et tu avais découvert la bande dessinée au Liban. Quelles étaient les références que tu avais en arrivant en Belgique au niveau de la bande dessinée ? C'était Hergé ? C'était ce qu'il y avait des BDS, on dit, libanais ?
2: Oui. Alors, la bande dessinée s'est développée dans le monde arabe depuis les années 30. Avec d'abord des traductions, des publications en Égypte, et puis par la suite au Liban, beaucoup de traductions qui venaient des États-Unis, mais aussi du monde franco-belge. Et puis petit à petit, il commençait à y avoir de la création donc d'artistes arabes. Alors c'était un peu pan-arabe, parce que parfois il peut y avoir des dessinateurs qui étaient syriens, mais qui publiaient dans un journal au Koweït ou bien en Irak ou bien vice versa. Donc puisque c'était
1: il y avait de la porosité, le monde arabe.
2: C'était la même langue en fait.
1: Oui,
2: c'était des bandes dessinées en arabe classique. Donc ça pouvait circuler entre un pays ou un autre. Donc tout ça, on parle de bandes dessinées pour enfants. Donc dans des revues, surtout des revues. Il n'y avait pas tellement d'albums à l'époque. Et donc moi, j'ai un peu grandi avec ça. En parallèle à ça, il y avait la bande dessinée francophone. Donc j'étais un peu entre les deux langues. La bande dessinée arabe, donc pour enfants. Et puis la bande dessinée francophone, là, c'est les Astérix, les Tintins.
1: C'était à la bibliothèque du lycée.
2: C'était à la bibliothèque, mais j'en avais aussi à la maison, on en achetait, j'avais aussi un ami qui avait une beaucoup plus grande collection que moi, donc j'allais lire chez lui, donc c'était assez courant de pouvoir... Par contre, c'était quand même limité à un style très classique, de la bande dessinée franco-belge. Et c'est vraiment en venant ici, et grâce à un prof qui s'appelle Louis Jauze, que j'ai eu à l'Académie Bibliothermale Boisfort, déjà dès la première année, que j'ai découvert toute la bande dessinée qu'on peut qualifier d'adulte. Pas d'adulte, ça veut pas dire érotique, ça veut dire adulte, c'est-à-dire qu'elle ne s'adresse pas nécessairement, elle s'adresse pas aux enfants, et elle est adulte aussi dans sa forme, dans sa volonté de vouloir expérimenter le langage et essayer des formes de narration graphique nouvelles. Donc ça, c'est soit dans l'école toujours franco-belge, les auteurs comme Tardy, Edmond Baudouin, ou européen Hugo Pratt, mais aussi l'école argentine, Alberto Breccia, Sastourain, etc. Donc tout ça, c'était vraiment une découverte pour moi.
1: Et ça a influencé ton travail.
2: Complètement, oui.
1: Alors, vous pourrez aller voir sur le site de Barak, mais aussi dans d'autres, si vous tapez sur Internet dans le taxi, Beyrouth Trilogie. Le choix artistique, technique de Barak, c'est le noir et blanc. Tu peux un petit peu nous parler de ce choix dans la forme. Est-ce que pour raconter le monde, il fallait ce contraste, ce noir et blanc? Comment est-ce que la forme va épouser le fond? Parce que toi, tu parles de sujets fort ancrés dans la société, fort politiques. Est-ce qu'il s'est imposé dès le départ, ce choix du noir et blanc, dès que tu t'es lancé?
2: En fait, je ne me suis jamais posé la question, j'ai jamais réfléchi à la question, c'est venu de manière très spontanée, cet attrait au noir et blanc. Aujourd'hui, avec le recul, si je veux faire une analyse, hein, mais ce n'est pas mon truc, c'est pas...
1: Les lectures rétrospectives. Voilà.
2: Et puis bon, peut-être, peut-être qu'il y a quelqu'un d'autre qui ferait mieux l'analyse que moi, mais je dirais que le noir et blanc permet peut-être ce qui est très propre à la bande dessinée, c'est qu'on a besoin de passer d'une image à une autre. Et si on s'arrête sur une image, c'est que c'est voulu, mais qu'en fait le principe de la bande dessinée, c'est que c'est une séquence. On doit naviguer, on doit passer d'une image à l'autre. Alors ça peut être rapide, ça peut être lent, tout ça c'est des autres considérations. Donc on a besoin de passer d'une image à l'autre, et j'ai l'impression que la couleur, alors je vais dire ça et puis tout de suite je vais dire le contraire, j'ai l'impression que la couleur, ou en tout cas quand on ajoute beaucoup de détails, va faire qu'on s'attache beaucoup plus à un moment, à une image.
1: Mais en même temps, ça rompt un peu la fluidité.
2: En fait, je dis ça et en même temps, je dis que c'est pas vrai, parce que les grands artistes qui ont utilisé la couleur dans la bande dessinée, ils ont très bien compris ça. Et en fait, utiliser la couleur ne veut pas dire nécessairement utiliser plein de couleurs. Donc, je retire ce que je dis. En tout cas, pour moi, il me semblait plus facile, plus naturel, plus spontané de travailler le noir et blanc. Et des années plus tard, j'ai découvert dans un film, quand Orson Welles, le cinéaste américain, fait une visite à la Cinémathèque de Paris, une étudiante lui demande « Mais pourquoi vous filmez encore en noir et blanc alors que la pellicule en couleur venait d'être... » Et en fait, à un moment donné, ça devenait plus cher de filmer en noir et blanc. Et j'ai beaucoup aimé sa réponse. Il a dit « Le noir et blanc enlève une couche de réalité. » C'est-à-dire qu'en fait, il y a une couche...
1: Soustrait quelque chose.
2: Voilà, on est dans quelque chose qui n'est pas réel. On enlève une couche de réalité, c'est comme si on dit que, en fait, je ne cherche pas à faire semblant de représenter la réalité, je suis en train de faire de la représentation. Alors j'ai un peu adopté, si tu veux, cette réflexion. Maintenant, par ailleurs, dans mon travail de journalistique j'utilise pratiquement toujours de la couleur.
1: Oui, j'ai vu sur les documentaires graphiques. Alors, pour les auditeurs qui aimeraient lire ton travail, donc la trilogie Beyrouthine et Dans le taxi, ont été publiées aux éditions Alif Bata. On peut les commander, j'imagine, sur leur site. Donc, c'est une maison d'édition marseillaise. Et de quoi parle la trilogie Berhoutine ? Parce que ton travail artistique tourne autour du Liban.
2: Oui. Jusqu'à maintenant, oui. Le travail en cours, c'est un peu, ça s'éloigne un peu. Mais effectivement, ça tourne autour du Liban. Sauf peut-être le premier livre, Le Conteur du Caire, où c'était cette rencontre avec Youssef Chahine.
1: Oui.
2: Mais pour essayer de résumer ça, alors la trilogie de Beyrouth, la trilogie, pourquoi c'est une trilogie ? Parce qu'au départ, c'était trois livres. Et tu en as parlé tout à l'heure, en fait, le premier volume de ces trois livres, qui s'appelle Beyrouth, c'était mon travail de fin d'études à l'Académie des Beaux-Arts en 1995. Donc c'est même pas le siècle dernier, c'est le millénaire dernier. Et puis 20 ans plus tard, 2015, il y a eu le deuxième volume, Beyrouth Bye Bye, et 2017, Beyrouth Rewind. Donc c'est pour ça qu'on parle de trilogie. Alors au départ, quand j'ai fait le premier volume, c'était même pas un premier volume, parce que je n'avais absolument pas l'intention d'en faire un deuxième et un troisième. C'était un travail unique. Et puis, entre-temps, j'ai fait autre chose, par exemple Le Conteur du Caire, j'ai fait du cinéma, j'ai publié énormément de récits courts dans des ouvrages collectifs de bande dessinée ou des revues, etc. Et puis, en 2015, il y a eu l'idée de faire le Beyrouth Bye Bye, qui est une sorte de... Alors, il y a comme ça des liens avec le premier volume, mais qui ne sont pas nécessaires pour comprendre. C'est-à-dire, on peut très bien les lire séparément, ces trois livres. Et en fait, c'est l'éditrice française, donc Simona Gabrielli de Alif Bata, qui a décidé de les regrouper sous un seul livre et de les appeler Beyrouth la trilogie. Alors, ça parle de quoi ? Ça parle de trois regards différents que j'ai eus à trois périodes différentes, donc 1995, 2015, 2017, regard vis-à-vis de cette ville. Pour résumer, je dirais que le premier regard, c'était l'optimisme. Sortir de la guerre, la volonté de tout refaire, de tout réinventer, de reconstruire, etc. Deuxième volume, 20 ans après, c'est le désespoir. C'est vraiment la ville qui est en train de brûler. C'était au moment de la première crise des poubelles. Donc les premières manifestations qui ont abouti quelques années plus tard à ce qu'on a appelé la révolution.
1: En 2019.
2: Donc c'était vraiment le désespoir. Je me décris, je suis dans le livre, je suis souvent dans mes livres, donc en personnage comme un alter ego qui est dans le livre, qui en fait s'enfuit de Beyrouth parce que c'est invivable en fait. Alors là je parle de l'ultralibéralisme, de la destruction de l'espace public, de la pauvreté, de la corruption, et donc de la crise de la poubelle, de la violence au quotidien, c'est-à-dire aussi de la violence pas forcément armée, mais de la violence au quotidien dans la rue, de pas pouvoir marcher convenablement sur un trottoir, de ne plus avoir d'espace public, de la privatisation des plages, etc. Et puis, à un moment donné, la ville brûle et je m'envole et je m'enfuis avec ma famille. Et en faisant ça, j'étais assez mal à l'aise parce que je me rendais compte que je m'enfuyais alors que mes amis étaient encore à Beyrouth et qui restaient encore à Beyrouth. Et donc, c'est vraiment en travaillant sur les dernières planches de ce deuxième volume, Beyrouth Bye Bye, que je me suis dit, il faut faire un troisième volume pour rendre un peu hommage aux gens qui restent là-bas et qui résistent. Et donc c'est pour ça que j'ai fait le troisième volume, Beyrouth Rewind, donc retour en arrière, où je reviens un peu sur l'histoire des révoltes et des révolutions dans ce pays, dans cette ville. Mais je retourne aussi dans les années 60, c'est-à-dire la génération de mes parents, avec l'époque du socialisme, du panarabisme, etc.
1: Oui, mais il a fallu que tu retournes dans le passé, parce que 2017 n'apportait pas plus d'espoir.
2: 2017 n'apportait pas plus d'espoir, mais ce que je voulais, c'était de ne pas terminer
1: figé.
2: Avec un sentiment de fuite complètement pessimiste, mais plutôt revenir avec un peu de nuance, c'est-à-dire essayer de comprendre qu'est-ce qui s'est passé et pourquoi ces révoltes ne
1: mettre en avant qu'à un moment donné, il y a eu des résistances, il y a
2: c'est
1: eu
2: ça.
1: Du collectivisme, il n'y a pas eu que ce capitalisme...
2: C'est ça.
1: flamboyant où c'est aujourd'hui un petit peu en l'absence d'État, c'est un peu du chacun pour soi aussi.
2: C'est ça,
1: hein.
2: Ouais,
1: les
2: complètement.
1: Les Libanais ont un fort sentiment de famille, de communauté, etc. Mais dans le collectif, dans le bien commun, leurs contributions ne sont pas très fortes puisque l'État ne leur rend rien non plus.
2: Oui.
1: Donc, donc ça, c'était le rewind.
2: Oui.
1: Mais cette culpabilité, est-ce que, par rapport à tes amis qui ont vécu récemment les bombardements, banlieue sud, Beyrouth, le sud Liban, les Vélages, je sais que c'est un sentiment qui est partagé par la diaspora libanaise. Le fait d'être spectateur dans un pays où on est privilégié, où on a la paix, du délitement d'une partie de soi ailleurs, quoi, et que nous, on n'est pas sur place et qu'on est impuissant. Comment faire avec cette impuissance? Est-ce que toi, tu as résolu ça? Est-ce que c'est le dessin?
2: Ça, c'est difficile, parce que non, j'ai pas résolu ça, parce qu'en fait, on est face à un... On est face à un régime fasciste, en fait, qui commence un génocide en Palestine et qui continue au Liban. Et il n'y a plus personne qui l'arrête. En fait, personne n'a jamais arrêté Israël, donc pour le nommer Israël. Ça fait 80 ans qu'il est dans l'impunité totale, et c'est parce que ça fait 80 ans que personne ne l'arrête, qui continue, et qu'à chaque fois, ça augmente d'un cran. C'est très difficile de vivre avec ça. Moi, je suis privilégié parce que ma maison n'est pas détruite, parce que je reçois pas les bombes dans la gueule. Et je sais que, par exemple, il y a quelques mois, il y a quelques semaines, quand il y a eu ce qu'on a appelé le mercredi noir, quand Israël a bombardé Beyrouth sans bombes en 10 minutes.
1: Oui, tout à fait.
2: J'ai des amis à Beyrouth qui ont un peu flippé. C'était vers midi, c'était le moment où les écoles se terminaient et les enfants étaient dans les cars qui les ramenaient à l'école, à la maison. Ils ont flippé de leur vie. Enfin, t'imagines, tu as un enfant qui rentre et que si par hasard il passe par la rue où il y a une bombe qui tombe, ben, ton enfant il est mort. Donc...
1: Oui, parce qu'à ce moment-là, ce n'était plus simplement les quartiers de la banlieue sud pour déloger le Hezbollah qui était bombardé, mais les bombes pouvaient tomber. Sont tombés un peu
2: partout.
1: Oui, même dans les quartiers chrétiens, et les chrétiens qui se sentaient a priori protégés, quoi.
2: Oui, alors oui, effectivement, et maintenant je suis aussi assez effrayé par la normalisation qu'on peut avoir aussi parfois de dire en fait on bombarde la banlieue sud ou bien on bombarde le sud du Liban et ça c'est normal, mais dès qu'on s'attaque à d'autres quartiers qui sont les quartiers chrétiens ou même d'autres, ça devient un peu le grand choc. Aujourd'hui, il faut savoir que le Sud, il y a en fait depuis 2023, il n'y a pas eu un seul jour sans bombardement, sans démort.
1: Mais les cessez-le-feu n'ont pas été respectés.
2: Alors, cessez-le-feu, je ne sais pas pourquoi on les appelle cessez-le-feu, mais voilà. Et donc, il y a des villages entiers qui sont
1: qui ont été rasés,
2: complètement rasés. Donc, c'est 1948 qui recommence en fait. Donc, c'est après, l'histoire de raser un quartier ou bombarder des quartiers pour déloger le Hezbollah, ça, j'y crois pas. J'y crois pas parce que, de un, c'est impossible, et de deux, parce que je pense que la raison derrière ça, c'est pas... Ça c'est un prétexte. La raison derrière ça, c'est vraiment de briser la volonté des gens, en fait. Vraiment, se venger, en fait. C'est vraiment de la vengeance pure, quoi.
1: Et le Liban avait des conflits, il y a eu la guerre civile entre communautés, il y avait des écarts aussi sociaux, etc., qui ont mené à cette guerre civile, mais il a toujours souffert de ses voisins, que ce soit la Syrie ou Israël, avec ce conflit. Les Libanais ont été très partagés, mais tant qu'il n'y aura pas de paix là-bas, ce sera difficile pour le Liban d'avoir une stabilité politique.
2: Je pense que toute la région, elle est victime de...
1: De ce que tu disais tout à l'heure, de l'impunité israélienne.
2: Et ça, en fait, c'est une colonie occidentale qu'on a implantée dans cette région du monde. Maintenant, il faut aussi pas oublier que les régimes arabes sont aussi responsables de beaucoup d'atrocités. C'est-à-dire quand je pense au régime de Bachar el-Assad, qui je ne sais pas si on peut comparer, il n'y a pas de comparaison à faire, mais c'est terrible aussi les 40 ans de règne de ce régime. Maintenant, aujourd'hui, ce qui se passe en Syrie, je ne suis pas tellement convaincu non plus, mais il y a quelque chose qui est fondamentalement déséquilibré dans la région. Moi, je ne suis pas une analyste politique, donc je ne vais pas rentrer dans des questions comme ça.
1: Et dans ton travail, du coup, ça a forcément une influence. Ce qui se passe, ça te révolte.
2: Alors, dans mon travail, il y a quelque chose de l'ordre du personnel, du sensible, et non pas de l'ordre de l'analyse politique. C'est pas mon métier, c'est pas mon boulot. Moi, ce que j'essaye de faire, c'est de raconter mon expérience, mon point de vue sur les choses, mon lien avec cet endroit. Et si Beyrouth, la trilogie, était un regard un peu distant, en fait, par rapport à cette région, par rapport à cette ville, distant parce que je ne suis pas de cette ville, je ne suis pas né à Beyrouth, je n'ai jamais vécu à Beyrouth. Là où je reviens avec Dans le taxi, donc le livre suivant, c'est plutôt un livre beaucoup plus intime parce que je retourne à ma ville d'enfance, je retourne à Tripoli. Tout se passe dans un taxi collectif, mais ça se passe dans la ville de Tripoli qui est la ville de l'enfance. Et c'est plus un retour vers le... dans le temps que dans l'espace. C'est-à-dire vraiment un retour vers l'enfance qui va... ouvrir des portes de secrets de famille et de questions liées à l'héritage. Qu'est-ce qu'on garde de ce qu'on a hérité et qu'est-ce qu'on jette à la poubelle, etc.
1: L'intime passe par le taxi collectif.
2: Comment ?
1: L'intime passe par le taxi collectif. La résurgence de l'intime, des histoires, des héritages. Ouais.
2: Alors, je digresse un peu parce que je m'éloigne de la question politique, mais c'est pour te répondre en te disant que je ne me sens pas obligé d'avoir une réflexion ou une analyse politique mon travail. C'est pas mon travail, en fait. Moi, ce que je raconte, c'est une expérience sensible qui peut avoir des dimensions politiques, qui peut avoir des revendications, qui peut avoir des cris de colère, mais ce n'est pas mon métier de faire cette analyse, en fait.
1: Mais est-ce que ce qui s'est passé depuis 2023 change... te questionne sur la manière dont on peut raconter les horreurs du monde à travers le crayon, à travers le dessin. Est-ce qu'il y a des choses qui ont bougé dans ton appréhension pour ton prochain ? Parce qu'en fait, je regarde, le temps passe. Est-ce qu'on a encore quelques minutes ? On peut rester encore quelques minutes ? Voilà. Après, dans le taxi, la trilogie Beyrouthine, tu travailles sur des nouvelles.

0: Je me suis dit, ça ne va pas leur servir si je m'arrête.
1: Si tu te tais.
0: Si je me tais. Donc, mais par contre, ce qui s'est passé, c'est que ça a changé fondamentalement, effectivement, mon rapport à la narration. Alors, qu'est-ce
1: que
0: ça va...
1: De quelle manière ?
0: Je ne sais pas encore. Mais en tout cas, cette question-là, que je prenais à la légère peut-être avant, en me disant que oui, l'art peut transformer la douleur, peut dénoncer, peut mettre en lumière des choses. Aujourd'hui, je suis arrivé à la limite de cette question-là. C'est-à-dire, est-ce que je suis capable de transformer la douleur ? Je ne suis pas sûr de pouvoir le faire. Je continue à essayer de le faire parce que je ne sais rien faire d'autre. Mais je ne suis pas sûr de ça aujourd'hui. Alors, c'est un livre qui parle de la mort, mais ça, c'était avant que le génocide ne commence. C'est un livre qui parle de la mort et donc au départ avec une question assez légère ou un ton assez léger, et donc j'ai dû complètement changer l'optique et la conception de ce travail, le cercle, parce que je ne pouvais pas traiter de cette question à la légère. Alors, pour résumer, c'est une histoire qui se passe après la mort. Donc c'est quelque part entre le paradis et l'enfer. Donc, je travaille sur la mythologie, c'est une sorte de mythologie contemporaine. Mais ce qui a changé fondamentalement dans cette histoire, c'est qu'aujourd'hui, dans cette histoire, je dis que l'enfer...
1: C'est ici.
0: Voilà, c'est pas dans l'au-delà, c'est ici.
1: Oui, oui, dans la note d'intention, on perçoit ce renversement. Oui, alors est-ce que, parce que on a, quelle est la consolation possible ? Bon, c'est un peu...
0: Je ne sais pas. Je ne sais pas. C'est dur.
1: Est-ce que tu aurais une artiste, un livre, une musique qui aide à tenir. On a des fois dans nos bagages, dans les moments d'impuissance, de vulnérabilité, de pessimisme profond, des choses qui nous accompagnent. Un son.
0: Oui, enfin, il y a, et ça c'est tout à fait encore ça peut être un sujet à part. Moi, j'ai une expérience de, oui, j'ai quelques expériences de spiritualité, on va dire, pas de religion, mais de spiritualité. Ça m'aide un peu en fait à surmonter tout ça, évidemment. Je lis aussi en ce moment, donc ça c'est beaucoup de la littérature, la bande dessinée, donc c'est aussi des choses qui permettent de continuer à s'accrocher en fait à ce qui peut être beau chez l'être humain. C'est-à-dire que voilà, de dire il y a encore des choses qui sont belles en fait, il y a des choses qui sont belles chez l'être humain. Voilà.
1: Et... où peut-on trouver tes livres ? Donc, on peut les commander sur le site
0: à
1: Bruxelles.
0: En fait, vu que ce sont des livres anciens, donc dans le taxi, le dernier c'est 2020, ils ne sont plus dans les rayons, mais on peut les commander en librairie. Donc ça, c'est ils sont dans les.
1: Ils sont commandables en librairie.
0: Oui, dans n'importe quelle librairie, on peut les commander. Dans le taxi et Beyrouth la trilogie, le premier, le compteur du Caire, ça remonte à il y a trop longtemps, il est épuisé. Mais les deux derniers, dans le taxi et Beyrouth la trilogie, on peut les commander en librairie. Maintenant, si on veut soutenir l'éditeur, alors on peut effectivement les acheter directement sur le site de la maison d'édition, qui est alifbata.fr, je crois. Sinon, faire un peu de publicité, c'est aussi, en fait, il y a tous les liens de cette maison d'édition, mais aussi d'autres choses, se trouvent sur mon site internet, qui est barakrima.com, barakrima.com. Et là, il y a une section shop dans laquelle il y a les liens où on peut acheter les livres. Aussi d'autres choses,
1: site. Oui, des collages. Alors, on a commencé un peu tard. Il y a plein de sujets.

0: que nous n'avons pas eu le temps d'évoquer.
1: Vous viendrez sur une autre fois.
0: Alors, on va te réinviter dans la matinale. Tu vas faire une expo à Paris
1: en octobre.
0: En octobre.
1: Oui. À l'université Paris 8.
0: Des planches.
1: C'était en fait, on n'est pas encore. On est en train de discuter de ça, donc je serai pas la seule. Hein, c'est une exposition collective avec trois autres artistes. Qui ont travaillé avec la maison d'édition Alif Bata, et donc c'est un peu autour du thème de la migration, mais dans un sens très très large, hein. Donc c'est pas seulement la migration géographique, mais ça peut être aussi la migration entre un genre et un autre, donc c'est quelque chose de beaucoup plus large. Alors l'exposition de la bande dessinée, c'est toujours un peu compliqué parce qu'on a tendance à vouloir mettre des planches originales dans des cadres, ce qui peut être très sympa, mais on essaie quand même de faire quelque chose d'un peu plus grand, de plus adapté à l'espace.
0: Oui, tout à fait. Donc
1: on est pour l'instant en train de discuter parce que ça va avoir lieu à la bibliothèque universitaire de l'université Paris 8.
0: Donc sur barakrima.com, on peut trouver aussi l'actualité ou on peut te suivre sur les réseaux sociaux.
1: Alors l'actualité, c'est...
0: Puis sur les réseaux sociaux.
1: Oui, mais c'est pas très mon point
0: c'est
1: très fort
0: trop,
1: en fait.
0: Okay.
1: Alors je suis sur Instagram, mais c'est pour suivre l'actualité.
0: En tout cas, nous on va veiller
1: pas à, jour,
0: à ton actualité et il y a plein de choses encore qu'on pourra évoquer, notamment sur l'identité, la fluidité, la migration d'une identité à l'autre, et peut-être une nouvelle invitation.
1: Avec plaisir.
0: Voilà, c'était un plaisir d'avoir ce moment avec toi. Merci aux éditeurices de nous avoir écoutés ce matin, ce mercredi 17 juin, pour une matinale sous le signe des conflits du Liban, de l'art, de la BD.
2: Oui, je vais peut-être me permettre de faire juste deux, trois petites annonces de ce qu'il y a à faire dans la semaine ou ce qu'on peut annoncer. Déjà, jeudi 18, donc demain à 18h, au Mundo Matongue, vous avez la conférence gesticulée qui a tué Issam, généalogie de la violence. Vous pouvez donc aller 26 rue d'Édimbourg à Ixelles. La jauge est limitée, donc il faut s'inscrire. C'est limité à 40 personnes, c'est pris au chapeau. Et l'arpentage tuer et transformer l'homme dominant, vous pouvez noter ça dans votre agenda également jeudi, donc il faut faire un choix. Entre 18 et 21 heures, près de la gare du Midi, il ne reste plus que deux places. Il faut envoyer un mail à momolafrite@proton.me. Et une dernière info, le 19 juin, donc
0: à
2: le
0: midi.
2: Vendredi à 19h.
0: Ah. Pardon.
2: Non,
0: je pensais que c'était l'annonce du midi du documentaire sur le Liban, enfin du podcast sur le Liban.
2: Ah oui, qui est effectivement programmé cette semaine.
0: Pardon.
1: Un podcast de Anaïs Carton s'appelle Sous un ciel occupé et ça passe vendredi, mais par contre je ne sais pas à quelle heure.
2: Midi. Midi, ouais, tout à fait, dans le créneau de l'heure de pointe. Et puis donc penser la résistance de la Chine aujourd'hui. Dans la Chine, rencontre avec Chloé Froissart, Virginie Arendt et Vanessa Frangil à 19h et c'est à la librairie Parchemin, voilà, à Forêt.
0: Et on en reparlera pour, parce que c'est dans deux semaines, le 2 juillet, Brasserie Illégale, une soirée en soutien au Liban avec ce groupe bruxellois que j'adore, les Phoenician Drive, entre autres. Je ne retrouve plus le lien, je vous en reparlerai la semaine prochaine.
2: Oui, on le mettra sur la page de l'épisode. Vous retrouvez également sur la page de l'épisode et l'Instagram et le site de Barak. Un lien que j'ai trouvé sur Qui Cinema, un film sur les lesbiennes au Liban, qui est vraiment très touchant. Et puis, quelques liens que j'ai retrouvés par rapport à ce qu'on a dit aujourd'hui autour de No Ice in Belgium, etc.
0: Tout ça sera sur la page Les Promesses de l'Aube de ce jour.
2: Oui, tout à fait.
0: Super.
2: Et peut-être pour terminer, tu avais fait une petite sélection musicale, Barak, et voilà, on te laisse le choix de décider ce que tu souhaites diffuser pour terminer cet épisode, peut-être.
0: Et Mashrour Leila, Yasmine Hamdan, Arras, Tripoli.
1: Oui, moi je voterai pour Arras qui est un artiste de Tripoli. Alors après, c'est en arabe, donc voilà, prenez vos dictionnaires.
0: C'est du rap.
1: c'est du rap.
0: On vous laisse là-dessus, on vous retrouve la semaine prochaine.
1: Merci.
0: Bonne écoute, merci à toi.
2: Par contre, moi, j'ai pas compris c'était quel titre qu'on passait.
0: Al-Ras, j'arrive en régie.
2: Ah, le rappeur.
0: Oui, c'est ça. Le rappeur, c'est ça.

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Bonsoir à toutes, bonsoir à tous, chers auditrices et auditeurs. C'est la Souterraine Radio qui commence comme tous les 15 jours et bientôt pour la fin de la saison radiophonique puisque c'est l'avant-dernière émission de la Souterraine Radio sur les ondes de Radio Campus et des radios partenaires qui rediffusent cette émission un peu partout en France, en Belgique et au Canada. Et on va écouter plein de nouveautés, plus ou moins nouvelles. Et donc, on va surtout commencer par un hommage à Areski et une petite pensée à Brigitte Fontaine avec deux titres pour commencer cette émission. Orchestrée, mis en musique, percussions jouées par Areski, chantées par Areski, mais aussi par Brigitte Fontaine. Le premier titre, je n'ai pas besoin de vous l'annoncer.

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Vous aurez sans doute reconnu donc la voix d'Areski cette fois. Après avoir entendu Brigitte Fontaine chanter comme à la radio, le morceau que vous venez d'entendre, c'était Le Silence, extrait d'un album de Brigitte Fontaine, intitulé Je ne connais pas cet homme. Et ce morceau-ci, Le Silence, était donc chanté par Areski, qui est parti loin de nous, décédé cette semaine. Et voilà, je voulais commencer cette émission par un hommage à cet homme et à Brigitte Fontaine, parce qu'ils ont beaucoup œuvré pour la chanson en français, très différente, loin du mainstream et vraiment dans les marges. Et voilà, c'était l'occasion de passer un ces deux titres que j'aime beaucoup de Brigitte Fontaine et Areski. On va continuer puisqu'ils sont aussi une grande influence pour pas mal de chanteurs chanteuses d'aujourd'hui, Areski et Fontaine, et je pense que c'en est une. On en parlera d'ailleurs avec Laure Briard, qui sera a priori notre invitée dans 15 jours pour la dernière émission de la saison. Je pense que ce sera l'occasion d'en parler avec elle, mais c'est vraisemblablement une influence de Laure, et je vous propose d'écouter le morceau qui donne son nom à l'album, Voyage Mental. C'est extrait de l'album du même titre, donc, qui sort vendredi, ce vendredi 5 juin, chez Midnight Special Records. Et on va, voilà, on va écouter ce titre-là tout de suite, maintenant.

À l'instant, vous avez entendu Sarah Maï avec le morceau en collaboration avec Patacel, le morceau Sous la tonnelle, extrait du EP du même titre, sorti chez Entre Soi. Vous retrouverez tous les liens vers les titres que je joue ce soir sur la page de l'émission, bien évidemment, comme d'habitude. Et puis juste avant Sarah Maï, la Rennaise, c'était mes Lilloises préférées, Johnny Hill, Marion et Séverine. J'avais beaucoup aimé ce morceau Si je le croise, et c'était l'occasion de vous le repasser pour vous annoncer leur concert avec les camarades Chiens de Faïence le 15 juin à Paris à la Pointe Lafayette. Et si vous êtes à Paris et disponible, ce qui ne sera pas mon cas, je vous le conseille vivement, ce concert de Johnny Hill et Chien de Faïence, avec une première partie de Art School Napo Babies que je ne connais pas, mais rien que le nom vaut son pesant de cacahuètes. Donc vraiment une belle soirée, je pense, qui s'annonce ce 15 juin à la Pointe Lafayette. Et on va continuer cette émission toujours très indépendant avec le frangin de Sarah Maï, Mac Thénardier, que vous entendez parfois dans cette émission, Ronan, qui vient avec une sélection de titres ultra souterrains. Et j'avais envie de vous passer ce morceau qu'il a mis comme une bouteille à la mer sur son SoundCloud très récemment. Ça s'appelle « Rester à Paris ».

Bigger Fish in the Sea, c'est un extrait de l'album du EP, pardon, The English Ones Coup Dur, de groupe principalement belge Coup Dur, avec des membres de Ada Oda notamment, sur le label 62 Records. Et c'est de la pop très bien faite, power pop plutôt bien fichu, je trouve. Et puis juste avant, là aussi toujours très beau en ultra synth pop, cours de récré basé à Toulouse, Stanislas Baptiste désormais accompagné par Marion Josserand, qu'on retrouve dans Terrain Vague, dans Jokari notamment, qui l'accompagne pour ce deuxième album intitulé 2, qui sortira chez musique.exe. Et le morceau que vous avez entendu ce soir, c'est Envie de grenier, qui est le deuxième single extrait de cet album qui sortira à la fin du mois de juin. Pour Coup Dur, c'est déjà disponible. Un de mes coups de cœur du moment, vous l'avez déjà entendu maintes fois, ça doit être la troisième ou quatrième diffusion, mais vraiment cet album de Mandy Indiana, groupe de Manchester dont la chanteuse est française, vraiment m'accroche énormément l'oreille et j'avais encore envie de vous passer un extrait de cet album Urg. Et le morceau de ce soir, extrait de cet album sorti chez Sacred Bones, c'est A Brighter Tomorrow. Il ne faut pas se fier au titre anglais de cet album, de ce morceau, pardon, et ni de cet album d'ailleurs.

Faut-il vous représenter Noir Boy George de Metz et monument lui aussi de la musique souterraine en français avec des nappes incroyables, notamment sur ce morceau, les rapports de production. Vraiment, l'instru de ce morceau est vraiment dingue. Là, je l'aurais écouté au casque, c'est incroyable de texture et de profondeur. C'est extrait de l'album Politoxicoman de Toi, sorti, distribué par Pan European Recordings. Et vraiment, ça vaut le coup de l'écouter, de l'acheter. Et c'est vraiment très très beau. Et puis juste avant, toujours dans cette série sombre, sale, mais beau, c'était Oblique Sheet. Oblique Sheet, c'est un nouveau groupe basé, avec des membres basés à Strasbourg, à Lyon, à Bruxelles, dont Maïssa de Sida et de Théorème au chant. C'est vraiment très beau, ça se trouve aussi sur Maison de Retraite, tout ça, le bandcamp de Maison de Retraite. Et le morceau que vous avez entendu ce soir, c'était Pétrole. Et là aussi, en version No Wave, Sida, c'est un des groupes majeurs de la musique, musique sale. Mais vraiment, ça vaut le détour là aussi. On va changer de registre avec quelque chose de plus pop. Et très bien écrit aussi, c'est Jeffers Waldo, qui était précédemment basé à Toulouse, qui est désormais à Paris. Et je vous propose d'écouter, toujours extrait de ce EP, Where is Jeffers Waldo, sorti chez Hot Puma Records, le morceau L'Homme des...

Vous aurez peut-être reconnu Jean Felsine, extrait de, enfin c'est un nouvel extrait de son album, pardon, qui sortira au mois le 18 septembre, j'allais dire au mois d'octobre, mais non, c'est le 18 septembre, son deuxième album solo qui s'appellera Cinéma Permanent. On l'a appris tout récemment, et donc ce nouveau single Je s'aime annonce donc cette sortie. Et c'est chez Vietnam, bien sûr. Il sera en concert à Paris le 12 juin au pop-up du label, puis après dans le sud de la France, à Marseille et Toulon notamment. À la fin du mois de juin, renseignez-vous sur ces deux dates de concerts privés, pas dans des salles, mais ça devrait s'annoncer chouette, puisque c'est avec l'asso Life is a Minestrone, désormais basé dans le sud de la France, qui organise des concerts en appart un peu partout, à Paris et dans le sud de la France. Donc renseignez-vous à Marseille et Toulon le 20 juin, le 12 donc au pop-up du label, avec Pico qu'on a entendu juste avant. Pico lui aussi sort un album chez Vietnam. C'est sorti même plutôt, l'album s'appelle Presque Pop, c'est sorti à la fin du mois de mai, et le morceau que vous avez entendu ce soir, c'était Plan Séquence. Voilà, il y a un gros tropisme cinématographique chez Vietnam, on dirait. Continuons cette émission avec quelques sorties lié à La Souterraine, que vous pouvez télécharger sur souterraine.biz ou le Bandcamp de La Souterraine, puisque l'adresse souterraine.biz n'existe plus, je crois. Je vous propose de découvrir le premier single du projet solo de Jérôme Pichon, guitariste pour plein de gens sur scène, en studio. Et donc il a un projet solo qui s'appelle Pointe Vénus, et je vous propose d'écouter le premier single extrait de ce nouveau projet. C'est Saison Gâchée, ça se trouve sur la compilation Le Monde à l'envers de La Souterraine.

0: Voilà, vous venez d'entendre un morceau extrait de l'album de Manuel Lainé qu'on a vu dans Cannibal, qui est désormais basé à La Réunion. L'album de Manuel s'appelle Vaisseau, c'est sorti chez TFT. Et le morceau que vous avez entendu ce soir, c'était Impatience, un chouette morceau. Et puis juste avant, dans ces ambiances, expérimentales, on a entendu Canary avec le morceau Porté disparu au singulier, extrait de l'album du même nom, Porté disparu au pluriel, puisque Canary n'avait rien sorti depuis un petit moment. Mais ils se sont retrouvés, les trois membres de ce groupe, dont Jérôme Pichon, qu'on a entendu juste avant avec son projet solo Pointe Vénus. Canary, donc, dont cet album Porté disparu est disponible sur le souterrain, sur le Bandcamp de la Souterraine, que vous pouvez aller télécharger librement ou donner ce que vous voulez pour télécharger cet album. Continuons et finissons cette émission avec un deuxième single extrait de l'album Un cambio de perspectiva de l'ami Le Flegmatique. Puisqu'il s'agit de lui, album qui sortira à la rentrée chez We Are Unique Records, qui vient à Paris au milieu du mois de juin, je crois, une date à Paris dont j'ai plus la date précise, mais un petit concert. Et je vous propose d'écouter ce deuxième single intitulé La Petite Momie. C'est maintenant et c'est toujours dans la Souterraine Radio.
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Manteau de neige, c'est un nouvel extrait de l'album Paradis terrestre de Gabriel Auguste qui sort sur sa propre structure, son propre label. Vendredi, lui aussi, Woodland Records, le label de Gabriel Auguste. Et le morceau, donc, Manteau de neige, un morceau folk très très chouette, je trouve. Et voilà, c'était pour faire une petite séquence folk. Et puis on va finir avec une autre courte séquence avec deux chanteuses, dont Rony, dont je vous ai déjà passé des extraits du EP qui sortira chez Entreprise vendredi, lui aussi. Et le single en question, c'est La Maison.

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Voilà, c'était Julia Pertuis pour terminer cette émission avec le morceau Jupiter, extrait d'un EP, deuxième EP pour Julia Pertuis. On se retrouve dans 15 jours avec Laure Briard en session et en interview, et on termine cette émission avec quelques mesures du morceau Un oiseau guérissant, joué à l'orgue par Alexis Paul. Salut à toutes et à tous, à dans 15 jours pour la dernière émission de l'année.

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0: les cartes de la rue, l'on s'en met vers 10 à 30 mètres d'herbe, de pelouse, mais des trois lumières, voitures grises en majorité, quelques visages souriants, journaliers ou hebdomadaires. 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J'y ai vu des cônes, sièges, des balais. J'ai déjà dit sièges genre pêcheur, repos. J'ai déjà dit. Accès à un magasin avec des machines, des livraisons. Des machines de livraison de pelouse. Des instructions supplémentaires. En majorité, 10 à 30 visages souriants. Des instructions ou bien des détails. Ou bien des détails. Entreprise change de propriétaire. Travailles-tu avec des machines? 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Ficelle, haricots, riz, du lait. Du lait. Quelques exemples d'efforts physiques. Je lis. Nous attirons votre attention sur le fait que ce poste requiert une bonne condition physique, un engagement soutenu et une disponibilité importante. Formation initiale sera fin de vous au mieux. Nous vous remercions de l'intérêt que vous portez. Boum boum. Tu entends une expression qui n'est pas claire. Qui va se qualifier pour la... Les pluies vont-elles continuer là où le flux des avenues se fait plus lent? Où le train léger réduit sa vitesse? Quelques rues sont inondées. Pour la... demi-finale. Le train léger. Nous vous remercions de...
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Bonsoir et bienvenue dans la 7e d'Urbanesque. Ce soir dans Urbanesque, nous allons parler d'une pratique

0: fascination que de méfiance. Nous allons parler d'ayahuasca. L'ayahuasca est un breuvage psychotrope originaire d'Amazonie, utilisé depuis des siècles dans des contextes rituels, thérapeutiques et spirituels. Aujourd'hui, son usage s'est largement diffusé bien au-delà de la forêt amazonienne. Il est arrivé jusque dans nos contrées. Mais notre émission ne porte pas seulement sur une plante ou sur les effets d'une substance, elle part d'une question plus large. Que viennent chercher ceux et celles qui s'engagent dans ces pratiques? Qu'y trouvent-ils? Qu'est-ce qui se transforme dans leur corps, leur imaginaire, leur lien aux autres et leur trajectoire de vie? Car derrière la ayahuasca, il y a souvent des histoires pas très drôles, des histoires de burn-out, d'addiction, de violence, de solitude, de deuil, mais pas que. Des histoires de quête de sens aussi, et qui, ça, peuvent tous nous dire quelque chose. Et derrière son succès se dessine peut-être quelque chose de plus vaste. Le besoin de nouveaux espaces pour prendre soin de soi, raconter sa souffrance, faire communauté et retrouver du sens. Pendant 2 heures, nous allons explorer ces questions avec nos invités à travers leur expérience, leurs doutes, leurs découvertes, mais aussi les limites et les zones grises de cette pratique. Je vais le répéter plusieurs fois durant l'émission, mais nous ne sommes ici ni pour promouvoir ni pour condamner l'ayahuasca. Nous allons simplement essayer de comprendre ce que son essor raconte de notre époque. Et c'est ce que nous essayons de faire avec Urbanness depuis le mois de janvier maintenant, c'est de comprendre pourquoi à travers des pratiques alternatives, les gens urbains cherchent à trouver une nouvelle fraîcheur, une nouvelle vie, une nouvelle, et mènent une quête de sens. Et finalement, nous amène à la conclusion que nous sommes tous en quête. Merci. Autour de la table, nous avons nos invités qui sont venus déjà dans Urbanness plusieurs fois. On a rassemblé les meilleurs. Non, c'est pas vrai, les autres étaient pas mal aussi. Nous avons...
1: Ils n'étaient pas dispo, donc...
0: Ils n'étaient pas dispo, ou ils n'avaient pas essayé l'ayahuasca, donc... Nous avons avec nous la plus belle voix de Bruxelles, Mélodie. Nous avons avec nous...
1: Bonjour Mélodie.
2: Vous ne me voyez pas, mais je rougis. C'est un peu excessif.
1: Mais ça tombe bien, tu as une bonnette rouge en plus sur ton micro.
0: Nous avons avec nous Cyril.
1: Enchanté.
0: Qui est ingénieur du son, donc ça tombe bien qu'il soit là avec... la plus belle voix de Bruxelles, et qui est musicien, et que nous avions reçu aussi pour notre émission sur la musicothérapie. Mmh. Nous avons Carolina, bien entendu, qui est l'expérimentatrice de toutes ces pratiques alternatives. Et aujourd'hui, nous avons Esmé avec nous en régie. Merci beaucoup, Esmé.
1: Merci, Esmé.
3: Merci.
0: Et notre voix habituelle de la régie nous rejoindra pour la deuxième heure, parce que, figurez-vous, le serpent est partout, puisque Pascali, qui a été notre régisseur d'Urbanness jusqu'à présent, a lui aussi expérimenté l'ayahuasca en Amérique latine. Nous allons tout d'abord essayer de comprendre un petit peu qu'est-ce que l'ayahuasca.
4: Alors ça, c'est l'ayahuasca. La mère de cette plante, c'est le serpent. Elle donne des visions. Elle permet à celui qui en prend de voir l'intérieur de son corps, de découvrir son inconscient. Elle nous relie aux morts.
0: Voilà, c'était un extrait du reportage d'Envoyé spécial de 1999 qui nous donne très rapidement une idée de la définition qu'on pourrait trouver dans le Petit Robert de l'ayahuasca. Mais je pense que l'idée ici, c'est de vous avoir avec nous ce soir, c'est pour pouvoir comprendre ce que c'est l'ayahuasca de l'intérieur. Mais avant d'en arriver là, est-ce que vous pouvez un peu, les uns ou les autres, parce que vous ne vous êtes pas lancé dans cette pratique les yeux fermés, vous vous êtes renseigné avant, pendant, après. Est-ce que vous pouvez nous expliquer un petit peu les origines culturelles de cette plante, et puis biologiques aussi, parce que finalement il y a de la biologie derrière les effets qu'elle crée. Carolina.
3: C'est vrai que
1: Carolina

0: faisait des signes de tête pour dire parle Cyril, mais on a renvoyé ça à Caroline.
1: Bon, ben, l'ayahuasca, c'est un breuvage. C'est un breuvage qui est préparé à base de deux plantes. Et donc, une, c'est la liane de l'ayahuasca. Et puis, il y a une deuxième plante qui est celle qui, disons, amène les visions. Donc, l'ayahuasca, c'est une plante médicinale. Et puis, il y a une deuxième plante qui amène les visions. Voilà. Et donc, en fait, c'est le mélange des deux qui fait que ça marche, en fait. Parce que si il n'y en avait qu'une des deux, bah, il ne se passerait rien. Donc, c'est vraiment d'un point de vue chimique. Il y a des enzymes qui sont inhibées dans l'estomac autrement. Et donc, du coup, la DMT n'aurait pas d'effet s'il n'y avait pas le mélange avec la deuxième plante. Voilà.
2: Donc, je viens de dire le mot DMT. Donc, l'ayahuasca, c'est un psychotrope, on est d'accord?
1: Oui.
2: Donc, on a des visions quand on boit de l'ayahuasca.
1: Quand on parle de DMT, on dit que c'est la molécule de l'esprit. Et donc, c'est celle qui ouvre tout.
0: Tous les êtres vivants peuvent produire de la DMT. Et par exemple, on a observé qu'à l'approche de la mort, on produisait de la DMT, juste avant de mourir. Ou par exemple, quand on est assoiffé, imaginons dans le désert et qu'on voit des mirages, il y aurait de la production de DMT dans ces moments-là.
2: Mélodie ?
3: Je voulais juste souligner que c'est pas obligatoire d'avoir des visions. Parfois, certaines personnes prennent ces breuvages et n'ont absolument aucune vision.
0: On pourrait prendre le terme vision au sens large.
3: Ouais. Au sens large, hein, ouais. Oui.
2: Et culturellement, en fait, quelles sont ses origines culturelles? Parce que bon, on dit souvent que ça vient d'Amazonie, mais l'Amazonie, elle est grande. En même temps, j'ai l'impression que, de ce que j'ai pu entendre à gauche, à droite, qu'on trouve des choses similaires. Alors peut-être pas qu'on n'appelle pas ayahuasca, mais dans plusieurs pratiques ou rituels de ce côté-là de la planète. Est-ce que vous pourriez un peu nous expliquer
0: Je ne suis pas un expert, mais en tout cas, ça vient du bassin amazonien, c'est ce que je peux dire. Et qu'aujourd'hui, c'est pratiqué, en tout cas pour le... Enfin, il y a des traditions, on va dire, qui viennent du Pérou, de l'Équateur, du Brésil, de la Colombie, enfin de tous les pays, en fait, qui sont couverts par le bassin amazonien. À la date, après, je pense que c'est très, très ancien.
2: Oui, donc ça s'inscrit quand même dans des rituels ancestraux. C'est pas quelque chose... parce que voilà, quand on pense psychotrope, on peut penser à des choses plutôt chimiques qu'on a découvert récemment et qu'on utilise depuis peu. Là, on parle de quelque chose qui était vraiment, faisait partie des rituels des indigènes en Amazonie. Et c'est toujours le cas.
0: Et c'est toujours le cas, bien que, évidemment, si on en parle aujourd'hui, c'est que ces pratiques se sont répandues. Sans être un expert non plus, je pense qu'il y a des anthropologues européens qui ont noué des contacts avec des peuples amérindiens. Et pour certains qui se sont intégrés un peu plus dans les pratiques, on les a initiés. Voilà, et je pense que c'est ces premiers anthropologues qui ont pu faire essayer ces substances et en rapporter des expériences. Je ne sais pas exactement de quand ça date, mais on peut situer, hein, début du 20e peut-être. Peut-être légèrement avant pour certains même, puisque les contacts ont eu lieu plus tôt. Après, quand est-ce que ça se popularise? Après les années 50, je pense. Je ne sais pas, vous diriez ça?
1: Ouais, même après les années 70, je dirais. Ouais.
0: Oui. Certainement, la vague LSD, psychédélique, des années 60-70, a joué un grand rôle. Et là, après, je pense que ça s'est popularisé. Il y a aussi un autre regard au niveau de l'anthropologie, quand même à partir des années 70-80, où avant on était quand même situé dans un regard blanc, on va dire, pour faire simple, sur les autres êtres vivants et humains.
2: Alors, sans nous parler encore de votre expérience à vous, est-ce que c'est quelque chose qui s'inscrit à quel moment c'est quelque chose comme un rite de passage ou non? C'est quelque chose... les villageois dans ces villages, ils consomment ça régulièrement? Qui est-ce qui le fait? Qu'est-ce qui le cuit? Qui est-ce qui...
1: Ça fait partie de la culture populaire, en fait. Hein, et les enfants participent à ces cérémonies aussi, là-bas.
2: Donc les enfants prennent de l'ayahuasca aussi,
1: oui,
2: là-bas?
1: Oui, tout à fait. Ils ont une expérience qui est très différente que celle des adultes. Eux, en général, ils passent des très bons moments avec leur joueur de foot préféré. Ou... mais oui, ils font partie totalement de la célébration, en fait. C'est une célébration.
2: Et alors, pourquoi est-ce que les adultes vont aller...
1: Après, il y a aussi le côté médicinal. Et donc, il y a beaucoup de gens qui vont aller voir un chaman comme ils iraient voir un médecin, en fait. Et donc, le chaman, lui, par l'intermédiaire de la boisson, de la plante, va rentrer en contact avec les esprits et va essayer de voir qu'est-ce qui ne va pas et négocier comment est-ce qu'on pourrait aider la personne, en fait.
2: Négocier avec les esprits.
0: Pour ajouter un truc, je pense qu'il y a autant de traditions de manière de faire que de peuples en Amazonie, voire même de villages, parce que je sais, peut-être dans un peuple, il y a peut-être différentes pratiques selon les villages. Voilà, je pense que les usages sont peut-être pas les mêmes non plus entre ces différents peuples et villages, communautés, et sont pas forcément les mêmes non plus, ou en tout cas les intentions sont pas forcément les mêmes quand l'ayahuasca est consommée en dehors du bassin amazonien, quoi, ou dans d'autres contextes, par exemple plus urbains ou périurbains.
2: Donc il y a un côté un peu thérapeutique. Bon, c'est un petit peu pour ça qu'on en parle aussi aujourd'hui, puisque c'est dans ce cadre des thérapies alternatives qu'on avait envie d'aborder ce gros sujet. C'est pour ça qu'on y consacre 2 heures. Donc il y a l'idée de rentrer en soi grâce à cette plante, d'avoir... j'ai pu entendre des témoignages de gens qui disaient c'est 10 ans de thérapie en 10 minutes.
1: En une nuit.
2: Donc c'est vraiment, on n'est pas dans le côté récréatif que ce qu'on pourrait imaginer avec les autres psychotropes. On est quelque chose de plus dans quelque chose de plus noir.
1: Bah, pas noir, mais disons que si on se lance dans cette expérience qui peut être très dure, et ça on le sait avant déjà que ça va pas être facile, quoi, parce que passer une nuit à vomir et à faire, enfin voilà, c'est pas attrayant d'un point de vue peut-être récréatif, quoi. Il y a quand même plus fun, non?
0: Peut-être que c'est le moment de dire comment ça se passe, en fait. Oui. Parce que pour les auditeurs qui ne connaissent pas, je pense que ça peut être utile.
2: Sans rentrer dans... Parce que vous nous faites un cadeau de nous faire vivre ça de manière immersive, mais le côté plus sympathique, le côté un peu moins purge, on va dire. Mais oui, effectivement, si vous pouvez nous expliquer un petit peu... voilà, ça paraît assez étonnant de se dire, bah, je vais prendre une plante qui va me mettre mal et psychologiquement et qui va me faire vomir et qui, pourquoi et comment, qu'est-ce qui se passe en fait?
0: Je rejoins Caroline, j'irai pas mal qui va me mettre mal. C'est pas ça l'idée. Je pense que la plupart des gens qui vont consommer ou faire ce genre d'expérience veulent aller mieux. Alors, ça ne veut pas dire que pendant l'expérience, il n'y a pas des moments difficiles, parce que l'idée, c'est quand même de se confronter à soi-même. Il y a ses problématiques personnelles, parce que chacun vient avec ses intentions. Pour rebondir à ce que tu disais, je pense qu'il s'agit de dire quand même qu'il y a un effet psychique ou psychoactif qui peut engendrer des visions, des compréhensions, par exemple par rapport à sa vie, qui peut... On peut naviguer dans ses émotions, dans son corps, dans son mental, dans des couches plus énergétiques ou peut-être spirituelles, voilà. Et peut-être même au-delà. En fait, donc ça dépend de chacun, de l'expérience de chacun, le voyage qu'on va faire. Il y a un effet, bon, il y a des visions qui sont récurrentes. Voilà, les scientifiques ou les anthropologues, les personnes qui ont documenté tout ça, c'est assez accessible. Il y a la vision de serpents, un doublé, voilà, de dragons, de formes animales, de visions, de couleurs sublimes, etc., etc. Mais ça se limite pas du tout à ça. Et il y a la dimension physique où effectivement il y a une forme de purge qui n'est pas obligatoire à chaque fois non plus. Mais donc on c'est possible qu'on vomisse pendant la soirée.
2: Très probable.
0: Très probable.
2: Faisons un sondage.
1: Voilà. En direct. C'est bien.
2: De vous trois, à chaque fois, ou certaines fois en tout cas que vous avez pris, vous avez bu. C'est comme ça qu'on dit. J'essaye de me mettre au niveau.
0: Je sais que ça peut sortir par le haut, ça peut sortir par le bas aussi.
1: Bien.
0: Et puis parfois, ça
1: peut sortir par des larmes, ça peut sortir par des cris, ça peut sortir par plein de choses.
0: Oui, les deux à la fois, c'est assez costaud.
1: Mais peut-être qu'on pourrait rappeler qu'est-ce qui nous a amené, en fait, nous, à faire le pas.
2: Mais je crois que Cyril va nous faire une petite chanson pour nous introduire le moment. Et donc, en tant que petit warning de nouveau, l'émission, l'idée n'est pas de faire l'apologie de quoi que ce soit, mais de bien informer justement. Et que je voulais aussi, parce que c'est quelque chose que je n'ai pas éclairci, parmi nos invités, donc nos trois invités ont consommé, et pour certains consomment parfois de temps en temps encore de l'ayahuasca. Moi, jamais. C'est aussi pour ça que j'ai cette espèce de regard un peu naïf sur la question, mais qui est volontaire pour que tout le monde puisse bien comprendre de quoi est-ce qu'on parle.
0: Cyril, j'arrive.
2: Tu arrives.

0: Merci beaucoup. C'est une composition de toi ?
1: Pas du tout.
0: Pas du tout. Très bien. Ça s'appelait Medicina. Composition de...
1: C'est un chant qui est souvent joué, qui est assez connu, et qui peut être qui est souvent joué dans des cérémonies, en tout cas que j'ai souvent entendu.
0: Et c'est intéressant que tu le dises parce que c'est aussi, ça fait partie de ça. La musique est tient une grande part dans toutes ces cérémonies. Et c'est pour ça qu'on a décidé, en collaboration avec les trois personnes qui témoignent, je ne peux plus dire que vous êtes des invités. Ou en tout cas pas.
1: On est des personnes. Donc vous êtes rétrogradés du rang d'invité au rang de personne. Oh. Merci Marie-Pierre, c'est gentil. Moi j'y vais.
0: Parce que cette émission a totalement été co-créée, il faut le souligner. Et donc cette émission sera parsemée de jolis chants.
1: De personnes.
0: Et de jolis chants choisis par les personnes.
1: De personnes qui chantent.
0: Sans transition, donc oui, on va passer à vos parcours personnels. Et je voudrais juste passer cet extrait de David Dupuis, anthropologue qui maintenant fait toutes les radios et les plateau de télévision, justement pour parler de l'ayahuasca, parce que c'est un anthropologue français qui a été au Pérou et qui a vraiment étudié la plante et a lui-même consommé pour pouvoir
1: parler
0: de manière plus honnête et pour pouvoir communiquer surtout aussi avec ceux qui en ont pris et de pouvoir étudier. On écoute l'extrait.
2: Puisque d'abord, l'ayahuasca, c'est pas une partie de plaisir. Moi, j'ai jamais rencontré personne qui prenait l'ayahuasca pour le fun. Vous voyez, c'est quand même quelque chose d'une expérience assez éprouvante, assez confrontante. Et surtout, ces personnes préparent longuement leur voyage. Et c'est souvent ce voyage est investi d'attentes extrêmement fortes, notamment thérapeutiques.
3: C'est ça, ouais.
2: C'est-à-dire que beaucoup de ces personnes se rendent en Amazonie au terme d'un parcours heurté avec des troubles de différents types, notamment de santé mentale, de la dépression, des troubles anxieux, des addictions, des deuils, des crises existentielles, des quêtes de sens. Et souvent, ils ont essayé de trouver des solutions dans leur propre société, la psychothérapie, la médecine, sans succès. Et donc, ils se tournent vers l'ayahuasca afin de trouver une solution à leurs maux.
0: Alors, donc, c'était David Dupuis dans La Terre au Carré sur France Inter. Et je vous laisse l'extrait en introduction, justement, pour que vous nous expliquiez un peu tous les trois où est-ce que vous en étiez dans votre vie lorsque l'ayahuasca... est entré.
4: C'est invité,
0: c'est plus correct.
4: Je commence, c'est ça.
5: On peut faire le tour de table si tu veux, tu commences okay. Et puis je te suis.
4: Bon, alors moi, le Covid est arrivé en 2020 je me suis séparée. Et donc ça n'allait pas très bien, enfin c'était un peu pas surprise, parce que c'est déjà un moment que ça n'allait pas, mais bon voilà, c'est un peu tout qui s'écroule d'un coup. Et du coup, j'ai une amie colombienne, en fait, qui m'a parlé de l'ayahuasca, qui m'a dit, écoute, c'est le bon moment pour que tu prennes la médecine. Et je dis, mais quelle médecine? Je veux dire, moi, c'est un psychotrope, quoi. Si je vais pas bien, je vais me taper un bad trip. Enfin, ça va pas du tout. Alors, j'avais eu un petit peu d'expérience avant, mais quand j'étais ado, quoi, avec des champignons et des trucs comme ça, mais pas, j'avais vu le pouvoir, ce que ça pouvait faire, mais du coup, justement, j'étais vraiment, un peu terrorisée à l'idée de, de faire cette expérience. Et donc, j'ai dit non, ça, c'est pas possible. Et en fait, dans les 2 mois, disons, on m'a reparlé d'ayahuasca. Donc, c'est encore quelqu'un d'autre qui m'a parlé de ça et qui m'a, pour le coup, raconté son expérience à elle. Et puis j'ai fait un rêve, en fait. J'ai fait un rêve qui était un rêve... Il y a plusieurs sortes de rêves, je trouve. Et il y en a certains qui marquent juste par leur... je sais pas, le contexte, ce qui se passe, quoi. Et donc, j'ai rêvé d'un très grand anaconda qui dormait au fond d'un bassin, qui se réveillait, en fait. Et du coup, bon, voilà, ça pour moi, ça a été comme l'appel, en fait. Ça a été de me dire, bon, d'accord, en fait, c'est... Je sais pas, c'était vraiment sur ma route, quoi. Donc, voilà. Donc, je savais que je voulais faire un travail sur moi, surtout que quand je me suis séparée, je savais pas du tout ce que je voulais créer, en fait. Je savais plus du tout qui j'étais. Après 15 ans de relation et après avoir beaucoup écouté l'extérieur pour essayer de me trouver, parce que j'avais une image de moi-même qui n'était pas forcément très bonne. Et je trouvais que j'étais vraiment une paumée et que je ne savais pas du tout où j'allais ou quelle était ma direction, en fait. Donc j'essayais de trouver la direction à l'extérieur de moi. ce qui, je pense, a participé à me perdre encore plus, pour finir. Mais bon. Et du coup, je savais que je voulais faire, voilà, cette expérience et un travail, en tout cas. J'ai jamais été fan des psy et d'autres médecins de médecine normale, quoi, on va dire. Et donc, l'idée d'aller chez un psy et de devenir ce que moi, en tout cas, j'appelle une vache à lait où chaque semaine, je dois aller prendre un rendez-vous et puis du coup, payer aussi. Enfin, voilà, moi, ça, c'est quelque chose qui m'a toujours rebutée, donc c'était pas possible. Et donc, je me suis dit, bon, bah, peut-être ça va faire mal, mais peut-être ça va être efficace. Et donc, voilà.
0: Et tu n'étais pas du tout dans ce milieu-là avant, c'est pas quelque...
4: Non, mais voilà. Vraiment pas.
0: Donc ça s'est vraiment invité comme ça, alors que tu n'étais pas forcément intéressée par tout ce qui est perché.
4: Non, si, quand même, j'ai toujours eu un petit penchant vers l'ésotérique et vers la nature, en fait, beaucoup. Jeune, j'aimais beaucoup camper, j'aimais vraiment beaucoup la nature et en fait j'ai perdu cette connexion à la nature, surtout que mon ex c'était pas ça. Et donc voilà, moi j'ai, ouais, et donc je pense que allez, dans les deux mois qui ont suivi ma séparation, je me suis retrouvée dans un lieu où on fait de la reconnexion à la nature et c'est dans ce cadre-là qu'on m'a parlé de la plante pour la deuxième fois, du coup. La première fois, c'était une amie d'université avec qui j'avais fait des expériences aussi un peu spirituelles, on va dire, mais sans aucune substance, en tout cas. Et donc voilà. Donc, pour moi, c'était la vie qui m'invitait quand même à suivre ce chemin.
0: Et pour toi, Mélo?
5: Moi, elle s'est... Allez, j'en ai entendu parler par une bonne amie à moi qui à cette époque-là, allait quand même assez souvent et qui revenait en me disant « Mélo, il faut que tu viennes, c'est fantastique. » Et je lui disais « Mais qu'est-ce que vous faites là ?» Alors elle me décrivait un peu, je dis « Moi, je ne prendrai jamais de drogue. » Enfin, j'ai deux demi-frères qui ont vécu des addictions très lourdes à l'héroïne et ce genre de choses. Et donc pour moi, le passé dans la famille, tout ça, c'était vraiment... proscrit, quoi, de prendre quoi que ce soit comme substance, en fait. C'était pour moi très angoissant. Et quelques années après, c'est la même amie, que je respecte beaucoup, hein, puisqu'en plus, elle a, peut-être 20 ans de plus que moi, donc elle est d'une autre génération, qui m'a reparlé des médecines d'Amazonie, mais en fait, la porte d'entrée pour moi, ça a été le kombo. Je ne sais pas. C'est une autre médecine en Amazonie. Okay. C'est pas une médecine psychotrope à proprement parler, pardon. Je dirais que c'est un peu le feu du guerrier. C'est une substance qu'on récolte sur le dos d'une grenouille au Brésil et qu'on applique sur le derme. Donc, on doit brûler un peu pour que ça soit mis sur le derme. Et là, tu pars en voyage 15 minutes. Une demi-heure, grand max, c'est très très fort, très très fort. C'est genre, tu acceptes de mourir, tu vomis toutes tes tripes, très crûment, tu laisses aller par le bas, par le haut, tout ce qui doit sortir. Et c'est une médecine qui travaille beaucoup l'alignement, en fait, la force intérieure, l'endurance, quoi. Voilà. Et donc, moi, j'ai commencé avec ça. C'était très, très trash.
0: C'est le combo, c'est ça?
5: Oui, c'est ça. Et en fait, ça a été, je vais dire, la voie d'entrée vers les médecines d'Amazonie et du coup, la rencontre avec ce monde de médecine chamanique, etc. et la possibilité de rencontrer l'ayahuasca. Et moi, j'étais dans une période de ma vie aussi en questionnement. Surtout au niveau de mon couple, hein, c'était ça faisait quelques années qu'on était ensemble, on avait des enfants, on n'était pas spécialement heureux. J'avais une perte de sens, et une perte de connexion avec ma propre nature et la nature en vérité. Et donc je rejoins Carolina pour en tout cas cet appel vers la nature, en fait. Je pense que c'était beaucoup ça, vers ma nature, une reconnexion. Et oui, je dirais que c'est ça qui m'a vraiment... Voilà, une période de questionnement où je me suis sentie, ok, c'est open en fait pour moi maintenant de rencontrer ça. Et puis aussi après le nettoyage que le combo avait fait avec moi. parce que là, vraiment, il avait ouvert des portes. Ça, c'était pour la vie.
0: Mais toi, parce que donc, on t'a déjà reçu pour l'émission sur le chemin rouge. Et est-ce que donc toi, tu avais à ce moment-là, tu étais déjà dans, parce que tu es rentrée dans le chemin rouge assez jeune, vers 18 ans, c'est ça? Plus ou moins une vingtaine d'années.
5: J'ai connecté avec les Temascals plus jeune. Donc oui, j'avais déjà un petit peu, mais pas du tout toutes ces médecines. Pour moi, c'était vraiment, c'était encore un secret. Je connaissais pas.
0: Ok. Donc l'un n'est pas forcément lié à l'autre.
5: Non, pas spécialement.
0: D'accord. Et pour toi, Cyril?
1: Pour moi, je crois que la première fois que j'ai entendu parler ou vu plutôt, puisque c'était un film de Yann Kounen, je devais avoir 13-14 ans, et on était allé au cinéma voir Blueberry, qui est une fiction de Yann Kounen. Et moi, j'étais un gros fan de BD, je le suis toujours, et je croyais que j'allais vraiment voir un tome de Blueberry, quoi, tu vois, au cinéma. Puis en fait, le film part complètement en sucette au milieu. Et Blueberry, donc dans la BD, il y a un chaman, etc. Donc il y a la présence quand même des communautés amérindiennes. Et mais là, on rentre complètement dans le milieu du film. Et le héros Blueberry, participe à une session, une cérémonie avec l'ayahuasca. Et donc là, Yann Kounen, je pense, que c'était la première fois qu'il essayait de traduire ses visions, les visions que lui-même avait expérimentées, en fait, pendant le tournage du film. Il a essayé de traduire ça visuellement. Donc ça, c'était la première impulsion. Après, je suis devenu ado, et puis bon, on a commencé à fumer quelques pétards, on regardait plein de films, etc. Puis on s'est intéressé aux psychédéliques, j'en ai pas pris. Mais par contre, je m'y suis intéressé. J'ai vu le film D'autres mondes, qui reste quand même une référence du documentaire
0: de Yann Kounen.
1: Donc, il a voulu témoigner de son expérience, mais en documentaire après. Ça date déjà il y a un certain nombre d'années. Hein. L'image en 4 tiers et tout, c'est un peu dégueu. Voilà, bref.
0: Ah, mais on n'est pas tout jeune. Hein.
1: C'est ça. C'est ça. Ça correspond à un moment donné où l'ayahuasca se popularise en Europe hein, aussi. Hein, c'est ça. Et en France, en tout cas dans les milieux francophones. Il y a eu ça. J'ai lu un livre, du coup, suite à ce film-là, qui s'appelle Le Serpent Cosmique, qui est aussi une référence de Narbi, qui est un anthropologue qui a étudié, qui a sorti un bouquin qui propose des liens tout à fait intéressants qu'on ne va pas développer ici, mais ça fait partie des anthropologues qui ont permis de comprendre un peu mieux ces expériences-là dans les années 2000, je pense. Il y a eu ça, puis le temps passe, je viens en Belgique, je fais mes études d'ingénieur du son, et en 2012, je fais un tournage en Amazonie. Et là, je passe 6 semaines dans une communauté qui s'appelle Sarayaku, qui lutte contre l'envahissement des pétroliers du secteur minier dans leur territoire, dans le sud de l'Équateur. Et là, je ne fais pas l'expérience de l'ayahuasca, mais on en parle. Le chaman est un personnage du film. Il met des warnings sur l'utilisation de l'ayahuasca. Il explique ce que c'est. On filme le film en train de cuisiner. Je participe à une cérémonie, mais je bois pas, mais je lui mets un micro dessus, ainsi qu'à sa femme. Et puis moi, je m'allonge au milieu de... Voilà. Je m'allonge et puis je passe la nuit en écoutant au casque les chants, donc les Icaros, qui sont les chants qui peuvent guider des cérémonies. Voilà, il y a ça. Puis bien plus tard, donc 2018, 2018, j'ai un ami qui fait cette expérience-là en Amazonie et qui me dit à un moment donné, viens, je vais participer à une cérémonie, tu veux venir? Et moi, c'était pas prévu du tout. Je venais d'être papa. Voilà, ça. Elle avait 4 mois. Ma femme partait au Burkina Faso pour faire un voyage. Moi, j'avais 1 mois devant moi. J'étais libre, quoi. Donc, je savais que l'expérience pouvait être forte. J'avais le cadre général. Je me suis dit, je vais pas me remettre dedans puisque ça tombe comme ça et du coup, je ferai l'expérience sans mettre renourri du truc. Je savais suffisamment, je pense, que ça allait être quelque chose d'important et de puissant. Et puis voilà, j'y suis allé.
0: Est-ce que vous pourriez plus ou moins me dire, c'était quoi l'âge? Parce que j'ai l'impression que, comme vous dites souvent, vous parlez du serpent, le serpent s'invite plus ou moins aux mêmes âges ou aux mêmes moments de vie après les enfants. C'est pas quelque chose qui visiblement est pris par chez nous, en tout cas à un âge d'adolescence ou de vingtaine.
5: Ben, de mon expérience en tout cas, j'avais la trentaine, mais j'ai vu des jeunes filles dans les cérémonies.
0: Ouais.
5: Des filles avec leur mère. Enfin, il y en a. Tous les âges sont bienvenus. Il y a des enfants aussi, généralement qui ne prennent pas la médecine, mais qui sont là et qui font partie du tout. J'y suis allée personnellement avec mes enfants.
0: Et mais parce qu'il y a quand même une démarche, de ce que j'ai l'impression de comprendre, il y a une démarche de reconnexion, de, et pour arriver à ce moment où on a envie de se reconnecter, ça veut dire qu'il faut qu'on ait été déconnecté, donc on ait déjà une expérience de vie qui... Alors, j'imagine que, enfin, voilà, ça peut arriver à tout âge d'avoir besoin de ça, mais ça, est-ce que ça nécessite une certaine maturité de réflexion pour y aller, parce que c'est travail sur soi et...
5: Je réponds aussi. Moi, personnellement, j'ai une façon de fonctionner plutôt à l'instinct. Donc, questionnement sur moi-même, etc. Si je sens que c'est bon, que j'ai envie de faire l'expérience, hein, j'y vais. Oui, je pense qu'on ne doit pas être dans une problématique, ni dans une recherche. Hein. J'entendais aussi au début, faut avoir une intention, etc. Non, pas spécialement. On peut aller juste pour être ensemble, on peut aller pour célébrer, on peut aller pour l'expérience, on peut y aller pour se soigner, c'est sûr, mais s'il n'y a rien à soigner, pourquoi ne pas y aller aussi? Enfin, voilà, je pense qu'il n'y a pas spécialement une raison particulière, ni un âge en particulier. J'ai vu des grands-mères venir après toute une vie d'avoir passé, je dirais comme ça, bien rangée, de ne pas avoir pris aucun psychotrope, qui se retrouvent là... à 65 balais et qui font l'expérience une première fois. Et voilà, sans spécialement que quelque chose allait. Peut-être que c'est leur fille qui les a amenés là, qui a fait que, ou leur fils, ou... ouais, voilà.
0: Très bien. Alors, avant que vous nous guidiez dans une cérémonie, on va essayer en mode immersif. On va voir ce que ça va donner.
4: Mais avant ça, je voudrais quand même dire qu'il y a des contre-indications quand même, hein, médicales qui sont claires et il faut les connaître et il faut le dire, je pense, c'est important, parce que n'importe qui ne peut pas non plus faire cette expérience, quoi. Donc clairement, les personnes qui sont sous antidépresseurs ou qui prennent des médicaments, c'est proscrit, parce que chimiquement, il y a vraiment un problème, ça peut être mortel. Les personnes qui ont des maladies mentales ou qui ont de la schizophrénie ou des choses comme ça, ça ne va pas aider, donc à éviter aussi. Et donc, dans tous les cas, avant de faire ça, il faut se renseigner. Ça, c'est évident. Il faut vraiment voir si notre situation le permet, quoi. Physiquement, je veux dire, d'un point de vue médical, quoi. Parce que c'est pas rien et ça arrive qu'il y ait des gens
0: qui fassent
4: des décompensations.
0: Et...
4: Non, qui ne reviennent juste pas. C'est arrivé. Il y a des gens qui meurent. Donc, ça, c'est... Voilà. Il faut le savoir et il faut le dire. Je pense que c'est important.
0: C'est important. Oui.
1: Ça reste très rare. Moi, je profite pour dire que c'est interdit en Belgique.
4: Donc, aussi.
1: C'est pas une pratique légale, voilà, ici. Donc, faut quand même le rappeler. Et j'ai envie de dire aussi, en complément à ce que tu disais, que on peut le faire, mais c'est quand même conseillé. C'est toujours conseillé de faire une diète. Hein, donc, dans les pratiques, au moins une semaine avant, il faut quand même une diète spécifique, par exemple ne pas manger de viande rouge, ne pas manger épicé. Donc il y a certaines règles qui sont de toute façon en général dites et conseillées avant les cérémonies, et c'est très important de les respecter. Voilà.
0: Oui, parce que évidemment c'est pas des choses qu'on fait tout seul, il y a un cadre, il y a un chaman, on en parlera après la chanson de Mello, mais effectivement, c'est important de rappeler qu'il y a un cadre et que c'est pas quelque chose qui se passe comme ça tout seul dans son jardin.
5: Alors, c'est pas ma chanson, hein. c'est aussi un chant qui s'est invité, qui s'est posé sur mon chemin et qui m'a fait rêver. Attends, j'essaye de...
0: Et qui s'appelle
5: Pluma de Guacamayito. Plume de... vas-y, aide-moi, je ne trouve plus le...
4: Guacamayo, c'est un
5: perroquet. Hein, voilà, c'est ça.
1: C'est un poisson.
0: J'y allais plus.

0: Waouh. Merci, c'était superbe. Alors, bon, là, moi j'ai de la chance parce que je peux voir, je peux vous voir chanter, je vois tous les instruments qui sont autour de moi, je suis une grande fan. On avait quoi alors, Carolina, tu faisais quoi? C'est comment ça s'appelle ce que tu faisais, le petit ling?
1: Le petit carillon.
0: Le petit carillon. Très bien. Et alors nous avons une très jolie flûte qui est c'est quoi comme genre de flûte?
2: C'est une flûte amérindienne.
0: Flûte amérindienne.
2: Ça c'est plus lié à l'Amérique du Nord. Mais non, ils en ont aussi eu dans le sud, hein, tout à fait. Voilà, amérindienne, c'est une flûte alto, donc elle est très grande.
0: Elle est très grande, elle est très belle, tu nous en feras un petit peu. Et alors, on a deux petits, comment les décrire? Alors, ça c'est... Ah voilà, c'est très beau. C'est ce qu'on accroche à sa porte et qu'on dit que c'est des fantômes, non?
3: C'est
0: pour...
3: C'est aussi un carillon. Hein,
0: c'est aussi un carillon.
3: Et on les appelle les cochers.
0: Il va falloir,
2: ouais, c'est la marque.
0: Il va falloir me former un peu mieux. On continue, on fait le tour. On a des coquillages sur un bout de bois.
2: Alors, ce sont les graines.
0: Ah, c'est des graines.
2: Carolina, elle a des sabots. Hein, c'est des sabots.
1: Comment elle s'appelle? C'est un nom bizarre. C'est celle qui imite l'eau un peu.
0: Là,
3: on parlait du cambo tout à l'heure, ça, c'est la grenouille.
0: Donc Cyril gratte un bout de bois sur le dos d'une grenouille, un crapaud, en bois.
3: Ça c'est une trompette. Question.
0: Super, merci, on a fait le tour. Oui, on a des tambours, alors nous on a, ça c'est super. Vous allez en avoir
3: ça,
0: un...
3: Ça c'est quand même assez caractéristique.
0: Ouais.
3: C'est un pigeon qui s'est introduit dans le sud de la Britannique.
2: Si vous voyez la chakapa ici, elle a été démolie par mon fils. En fait, on dirait qu'un chien l'a mordu de partout, mais j'aime bien son son.
1: Je croyais que c'était fait léger. Exprès pour qu'elle soit nomade.
3: C'est une chakapa. Une chakapa, c'est une sorte de... C'est comme des feuilles,
2: comme
3: en fait.
2: Comme un balai avec des feuilles de maïs.
0: Et des plumes, je vois des plumes.
3: Qui font un petit bruit d'oiseau, en fait.
0: Oui, comme ça. Eh bien, emmenez-nous en cérémonie. Donc, comme on l'a un peu brièvement évoqué, il y a différents courants parce que l'Amazonie traverse plusieurs pays. Et donc, une cérémonie ayahuasca va suivre un courant ou un autre en fonction des nationalités. Est-ce que vous pouvez nous décrire un peu de manière très... un peu comme vous pourriez décrire un livre à votre enfant, comment ça se passe, comment c'est dans la, enfin, est-ce que c'est une salle, est-ce que c'est dehors, est-ce qu'il y a d'autres gens, qui est ce chaman, à quoi ça ressemble, un peu tout ça en fait, les odeurs, le...
3: Je crois que juste qu'il faut rappeler qu'il y a une multitude de pratiques, encore une fois, qui sont pas que liées aux nationalités, mais aussi dans un même pays, il peut y avoir différents usages, il y a des cérémonies qui peuvent se faire dans la jungle, dans des villages ou des communautés. Il y a des cérémonies qui peuvent se faire dans des contextes périurbains. Il y en a qui se font dans des contextes urbains, dans le bassin amazonien ou pas, puisque aujourd'hui c'est pratiqué un peu partout dans le monde et qu'on peut en commander sur Internet. Donc les pratiques sont jamais figées, même ce qu'on appelle tradition, ça n'a jamais été figé. C'est toujours en mouvement. Juste après, vous pouvez peut-être embrayer, mais je pense qu'on pourrait essayer de distinguer, au-delà des usages internes aux cérémonies, je pense qu'il y a des cérémonies où il va y avoir un maître ou une maîtresse de cérémonie, on va dire, qui va être ayahuasquero, c'est-à-dire qui pose le cadre d'une cérémonie, qui garantit que tout se passe bien, mais qui n'a pas une volonté spécifique, ni forcément les compétences pour... proposer des types de soins, on va dire ça comme ça. Et il y en a qui sont dits curanderos, des chamans. Là, moi, je parlerais plus de chamans, mais encore une fois, c'est très ouvert. Où il y a des espaces de soins vraiment qui vont être proposés, soit collectifs, parfois individuels, au milieu d'une cérémonie. Donc, c'est deux grandes catégories. Après, je pense pas que c'est pour avoir une idée de ce qui est possible. Il y a des personnes qui vont plus dans différentes optiques, comme tu disais, mélo exploratoire, d'autres qui vont pour aller vraiment avec une intention particulière, que ce soit psychologique ou physique. Voilà, peut-être après on peut rentrer. Ce qu'il y a vraiment, je pense, une grammaire, c'est que la musique, le son, le chant, la voix, les instruments sont des conducteurs, sont vraiment là et le silence aussi, hein, d'ailleurs je mets ça dedans, sont là comme fil conducteur de l'expérience et vont de toute façon agir sur l'expérience qu'on va faire. Je ne sais pas si vous voulez rebondir oui. de manière un peu plus précise, parce que parfois, il y a des cérémonies où il y a plus de musique, d'autres moins. Il y a des cérémonies, selon les cultures, où il va y avoir vraiment des icaros. On peut discuter sur le terme icaros. On se débattait comme ça avec Carolina l'autre fois. On disait, non, l'icaros, c'est ça. Ouais, non, moi, je pense que c'est ça. Voilà, peut-être que vous pouvez peut-être rebondir là-dessus. Je ne sais pas si...
2: De mon expérience, la musique a une très grande place dans la cérémonie, ça c'est sûr. Elle aide vraiment le voyage, elle aide à accompagner, et c'est aussi une façon de soutenir, de traverser. C'est comme une respiration. Si on a oublié de respirer, il y a la musique qui nous rappelle qu'on va respirer. Elle permet aussi certainement de canaliser le voyage, de l'emmener quelque part là où il faut aller. Pour nous, hein, pour chacun d'entre nous. Donc, je suis assez en accord avec ça. En tout cas, j'ai jamais vécu personnellement de cérémonie avec l'ayahuasca sans musique. Ça, c'est pour moi, même aucune cérémonie sans musique, ça n'est jamais arrivé pour moi.
0: Et alors, vous êtes, on est dans une pièce fermée.
1: Pas forcément. Ça peut être aussi ouvert.
0: Il fait noir, il fait jour.
1: Ça d'office.
3: Il faut du noir.
2: Ouais. J'ai entendu des cérémonies où c'est pas noir.
1: C'est vrai que par exemple dans le Santo Daime, ils laissent les lumières allumées.
3: Le Santo Daime, c'est une religion du bassin amazonien.
1: Qui est catholique, hein, qui est chrétienne. À l'église.
3: Qui est chrétienne. Et par exemple aux États-Unis, l'usage de l'ayahuasca est légal dans le cadre des cérémonies du Santo Daime. Et là, ça se passe effectivement, j'ai jamais fait l'expérience, mais plein feu, quoi, complètement éclairé, avec des chants chrétiens.
1: Ils s'asseyent tous en rond, chacun assis sur une chaise, et ils chantent. Tous ensemble, là, pour le coup, ils ont même un petit carnet de chants, et ils chantent, je sais pas comment ils font d'ailleurs, pour arriver à lire.
0: Et donc sinon, vous êtes assis aussi en rond par terre et le chaman ou la chamane est au centre. Qu'est-ce qui se passe? On vous donne à boire plusieurs fois, une fois.
2: Tu veux que je te fasse un petit descriptif?
0: Oui.
2: Moi, j'ai vécu des cérémonies dans le cadre plutôt occidentalisé. Donc, on est tous en cercle dans une pièce et c'est le soir. On prend le temps d'atterrir, tout le monde trouve une place par terre, au sol. Chacun est sur son matelas, une petite peau de mouton. L'homme médecine, je vais l'appeler comme ça, ou la femme médecine, n'est pas spécialement au centre. Hein. Il fait parfois juste partie du cercle. Hein. Ça dépend un petit peu de sa place égotique ou pas, je dirais.
3: Au centre, j'ai jamais vu.
2: Au centre du cercle, pas. Il est toujours dans le cercle. Mais l'énergie va être centrée vers lui, ou pas.
1: Ça, oui. Ouais.
2: Et puis, vient le moment où la cérémonie va commencer. On baisse vraiment, les lumières sont tamisées en général. Et chacun va recevoir... D'abord, dans ce cadre-là, généralement, il y avait un partage d'intentions. Donc chacun...
1: Qui n'est pas non plus obligatoire.
2: C'est pas du tout obligatoire et c'est pas du tout traditionnel. De là-bas, ça n'arrive pas. Hein. Et donc, voilà, partage d'intention. Ensuite, la médecine arrive. Donc, chacun reçoit un petit verre et va boire l'ayahuasca. Et puis, il va y avoir une période de concentration. Donc, tout est silencieux. Chacun est à l'intérieur de son corps et se détend pour écouter ce qui se passe. Et c'est un temps de silence complet et d'obscurité en général. Et puis, ça dépend un petit peu le temps, ça peut durer une demi-heure, parfois même une heure de silence complet. Et puis, il y a un moment où l'énergie va commencer à se lever, on va sentir l'ayahuasca qui coule dans les veines. Et généralement, à ce moment-là, l'homme ou la femme médecine commence à chanter, à appeler la médecine. Hein. Elle commence à lever un peu l'énergie et tout de suite, ça circule.
0: Et donc, il y a des chants particuliers pour appeler la médecine?
2: Il y a des chants particuliers, oui, tout à fait. En général, c'est assez simple. Et chacun est dans son voyage. Et donc, après ça, c'est le début. Après, tu ne sais pas où ça va. Hein. La musique, elle est là pour accompagner. Moi, j'ai vécu des cérémonies beaucoup plus en mode brésilien, c'est-à-dire célébration. Eux, ils boivent la médecine et puis ils dansent la jiboya toute la nuit avec des musiques vraiment très enjouées à la guitare, très répétitives. C'est vraiment de la transe, mais une transe physique aussi. Donc, dans cette énergie-là, en tout cas. Voilà. Et puis, arrivé au petit matin, il y a en général l'atterrissage. Hein. Espérons l'atterrissage. Parfois, tu pries pour l'atterrissage. Oui. Et puis, au milieu de. Et
3: Quoi,
2: puis,
3: l'atterrissage arrive après.
2: C'est ça. Et puis, évidemment, pendant la nuit, s'invite généralement la purge. Hein, parce qu'en tant qu'Européen, généralement, on a beaucoup de choses à nettoyer aussi. Oui. Donc, tu as ton seau et ça devient ton meilleur copain. Hein, dans ce cas-là, tu le quittes plus, tu vois des choses dedans, tu reçois des cuillères de conscience parfois à l'intérieur.
1: C'est vrai.
0: Ça, c'était un peu ma question. C'est, donc, on est dans du psychotrope. Donc, est-ce qu'on est complètement plus, enfin, est-ce qu'on est plus du tout conscient de ce qui nous entoure, ou est-ce qu'on a quand même une espèce de double vision, la réalité et puis le reste?
2: Ça va dépendre de ton voyage. Mmh. Ça va dépendre de ce que tu as à expérimenter. Il m'est arrivé de ne plus savoir du tout. En réalité, il y avait quelque chose. Il y avait un point stable en moi, heureusement. Mais il m'est arrivé de ne plus savoir comment je m'appelais, de ne pas savoir du tout où je me trouvais. La seule chose qui m'a reliée à la terre, c'était mes enfants et le rôle de mère qui m'appelait à revenir. Hein. Mais tu ne sais pas ce qui va t'arriver, tu ne sais pas.
0: Donc c'est aussi important parce que ce que tu racontes, ça met aussi en avant le besoin d'un cadre sécurisé pour faire ça, que ça ne peut pas être fait avec n'importe qui, n'importe où, n'importe comment.
1: Il faut être en confiance, c'est sûr. Il faut se renseigner sur qui est la personne qui va guider la cérémonie et être en confiance. Je pense que ça, c'est très important.
3: En complément à ce que tu disais, Mélo, tu me corriges, mais globalement, après, dans les expériences, il y a des points de l'expérience qui... où effectivement, on peut discuter de à quel point on est conscient, comment on est conscient. C'est très, très difficile de mettre des mots sur ces expériences-là, je tiens à le dire, parce qu'elles se situent dans une zone qui n'est pas celle du mental. C'est déjà parfois compliqué d'exprimer des émotions. Là, c'est des expériences tellement fortes et spirituelles au sens pratique du terme, c'est-à-dire c'est compliqué de décrire la foi, un concept comme la foi, par exemple. Donc, ça va être très dur de l'expliquer en mots. Après, ce que je voulais dire, c'est que globalement, dans l'expérience, l'idée et les récits qu'on entend, c'est pour aller vers plus de conscience, justement. Et c'est difficile de résumer une nuit, un parcours d'expérience, comme je dis, avec les mots, dans un temps si court, parce qu'on pourrait passer 2 heures sur une cérémonie. Maintenant... il y a le sentiment partagé dans les témoignages que ce qui est vécu, c'est bien réel. Et c'est parfois même, certains disent, plus réel que le sentiment de réalité que je peux avoir ici en parlant avec vous. Donc on va peut-être parler d'état de conscience ou de conscience modifiée, il y en a qui parlent de ça.
0: Voilà, est-ce qu'on peut ramener ça de manière très hollywoodienne au film Matrix ? Cette idée un petit peu qu'il y a quelque chose qui lève le voile sur une réalité qu'on ne voit pas si on, quand on n'en prend pas.
2: Franchement, si je devais faire un lien avec un film, je t'emmènerais plus sur Avatar.
0: Ah oui, ok. Oh, c'est plus plaisant à choisir.
2: Parce qu'il y a cette connexion vraiment avec... Je t'emmènerais là.
1: Je sais pas.
3: Ça dépend des voyages.
1: Ouais. Moi, je trouve que dans Blueberry, justement, c'est très... enfin, en tout cas, je trouve que c'est très fidèle, quoi. Et il a bien réussi à retranscrire visuellement les visions qu'on peut avoir, en tout cas, dans l'ayahuasca. Mais moi, pour ma part, ce que je dirais, c'est que la plante, la médecine, c'est vraiment une invitation à la mort de l'ego, en fait. Et donc, on se bat beaucoup, on se débat beaucoup, parce qu'on a peur et qu'on n'a pas envie d'aller là, en fait. Et à un moment, pour une raison ou une autre, parfois, on lâche. Et quand on lâche, là, oui, on n'est plus nous, en fait. On devient le son, en fait. On devient la couleur, on devient on devient juste la création tout entière, comme ça.
3: C'est là que ça devient compliqué. Je te montre de mettre des mots sur ces sensations-là. C'est à chaque fois, et je pense là que je ne me trompe pas en disant ça, c'est à chaque fois des expériences qui sont spirituellement très fortes, qui vont vers des prises
1: mystiques,
3: de
1: conscience. Mystiques, quoi, oui.
3: Oui, mystiques, qui peuvent être mystiques, pas pour tout le monde. Hein. Mm-hmm. Moi, j'entends des récits qui ne sont pas franchement mystiques, mais ça peut l'être. Mais en tout cas, j'ai l'impression que ça va vers plus de conscience et vers une prise de conscience de ce qui ne va pas ou peut ne pas aller. Et ça encore, ça c'est une vision presque thérapeutique, déjà limitante, parce qu'effectivement, il y en a qui vont aller voyager, qui vont découvrir des univers. Tu parlais de Matrix, je pense, pour dire, dans quel monde on navigue, en fait, tu vois. Bah, bonne question. Je crois que c'est parfois aussi enfermant de mettre des mots là-dessus. Maintenant, j'avais lu un bouquin qui parlait d'imaginal pour décrire ces réalités-là. L'imaginaire, ce serait notre conscience ordinaire qui imagine, donc qui crée un univers. Là, on rentrerait dans un espace imaginal, c'est-à-dire un espace qui existe déjà et dans lequel on rentre et on est co-créateur. Donc, imaginons, c'est comme si l'ayahuasca, c'est un jeu vidéo, que moi, j'entre avec mon univers dans ce jeu vidéo et que de cette rencontre, on peut aller, on crée encore, on navigue ou on rencontre d'autres réalités.
2: Je voudrais intervenir. En tout cas, de par mon expérience, il y a une ouverture à certaines dimensions d'emblée, en fait. On est vraiment ouvert. On augmente son niveau de perception à... ça pourrait être une infinité de dimensions.
1: Aux énergies.
2: On peut vraiment voyager.
0: Et c'est pour ça que tu parlais de reconnexion, finalement. C'est un peu...
2: C'est bien de pouvoir les connecter après le tout et de pouvoir le faire sans ça. Et de revenir à notre... C'est ça aussi, hein. C'est là où moi, je mets un questionnement sur ces pratiques, souvent, qui ont tendance à se répéter. C'est cette capacité, en tout cas, c'est cette expérience de très, très grande ouverture et comment est-ce que j'intègre ça dans ma matière limitée, dans mes os, comment j'intègre ça dans ma façon d'être au quotidien.
3: Dans ta vie.
2: Dans ma vie, c'est ça. Hein, voilà. Et ça, c'est un très, très grand challenge. Oui.
0: Alors, avant de développer là-dessus, parce que ça fait l'objet d'un point particulier que je pense que c'est très important de développer l'intégration, l'avant-après. Je sais, Carolina, tu voulais nous faire un petit voyage sonore pour nous immerger dans ce que peut ressembler une cérémonie. Donc voilà.
1: Pas que moi, hein, tous. Hein. On était tous d'accord sur ce point. Ouais.
0: Ah ben voilà, on a Pascali qui arrive. Viens parmi nous.
3: Il arrive au bon moment,
1: Pascali. Il arrive au moment, peut-être que lui pourra aussi témoigner un peu.
0: Il arrive au moment de l'immersion.
1: De comment se passe une cérémonie, pas au Brésil, parce que voilà, mais plutôt peut-être au Pérou. Parce que c'est très différent. Là, pour le coup, au Pérou, on danse pas du tout. Et c'est pas une célébration comme au Brésil, en fait. C'est très différent.
4: Salut déjà, je vous écoutais depuis mon cours discrètement et puis après dans le métro. Donc j'ai suivi la conversation. Et en fait, moi, ma chamane avec qui j'ai fait ça, c'était bien une péruvienne, mais au Costa Rica. Donc c'était pas au Pérou. Et effectivement, on ne dansait pas.

0: où on pouvait aller dehors, se balader dans la forêt, avec les plantes, mais tout ça en silence encore une fois. Mais c'était, donc c'est vraiment l'inverse, c'est ce qu'on appelle les cérémonies de lumière. Donc voilà, je voulais vous partager ça.
1: Bah oui, c'est intéressant.
0: J'en ai eu pas mal des expériences, j'avais aussi, parce que oui, c'est illégal, mais c'est quand même assez courant en Californie, à Hawaï. D'ailleurs, l'ayahuasca et la chacruna poussent à Hawaï, puisque c'est une île tropicale. Et donc, j'ai eu d'autres expériences avec voilà, d'autres personnes dans ces pays-là aussi.
2: Oui, et qu'il y a d'autres plantes qui permettent donc de laisser la DMT monter en soi. Donc, c'est une association de deux plantes. Oui, oui. Et ce n'est pas limité à la plante ayahuasca et la plante chacruna. Donc il y a d'autres possibilités, ce qui fait qu'aussi dans l'histoire de l'humanité, il y a eu d'autres associations de ce type au Moyen-Orient, en Afrique, enfin un peu partout je pense.
0: Et puis là on parle beaucoup d'ayahuasca principalement aujourd'hui, mais il y a aussi bien sûr d'autres plantes cérémoniales.
2: Tout à fait.
0: Le peyote, le San Pedro, qui sont les cactus, et l'iboga en Afrique, voilà. Il y a d'autres choses, on pourra faire beaucoup d'émissions là-dessus.
3: Je prends. Smith, je veux bien que tu nous mettes un fond sonore et je crois que Carolina va nous faire un truc, tout le monde va nous prendre des instruments de musique et donc, je ne sais pas, c'est surprise pour moi aussi.

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0: Et j'ai observé assis.
1: Merci. Alors, vraiment, j'imagine que les auditeurs ont dû croire que c'était quelque chose d'enregistré. Alors, je voudrais juste préciser que c'est juste les voix qui étaient enregistrées. Le reste, c'était juste de la co-création en live au studio. C'était assez incroyable avec tous les instruments qu'il y avait. Et la voix grave, c'était Cyril aussi.
2: Et d'ailleurs, j'étais très surpris et très content d'entendre ma chamane péruvienne. Donc, c'est elle qui chantait juste là avant, Christina.
1: Ah, ben voilà.
2: Sa belle petite voix.
3: Donc, il chante un Icaros, ces chants qui accompagnent les cérémonies.
2: Exactement. Et quand on est, je vous entendais parler aussi du fait que des fois on perd un peu la notion de réalité. Mais moi, la chose qui me ramenait à justement ce point, ce bâton, cette chose qui était primordiale pour rester un petit peu accroché à la réalité, c'est le son de la voix du chaman qui chante.
3: Oui, c'est vrai, Mélo, tu parlais tout à l'heure de moments donnés où on part dans d'autres réalités ou dans d'autres mondes où notre conscience n'est plus tout à fait la même. Mais on est toujours un peu là et quelque part, et il y a toujours, s'il y a une chose qui nous ramène et qui nous ramène cette conscience qu'on est dans une pièce, qu'on est là ou qu'on est dans une cérémonie, c'est le son et c'est la musique ou les chants. Et ces chants-là, tout comme les sons, comme on est hypersensible, on va dire, ou plus que ça, même j'ai envie de dire, les sons vont agir profondément sur notre équilibre intérieur, on va dire ça comme ça. Et vont permettre,
4: et
3: imaginons...
4: Ils peuvent te rendre vachement malade aussi, hein. Je suis désolée, mais...
3: Oui, bien sûr.
4: Parce que parfois, c'est salvateur, mais parfois, tu as vraiment juste envie que ça s'arrête, quoi.
3: Oui, tout à l'heure, on parlait du mouvement avec le silence aussi. Le son va... Enfin, s'il joue... Dans la vie quotidienne, bon, c'est quelque chose de plutôt harmonieux. Voilà. Si je fais... Bon, voilà. Imaginons qu'on est beaucoup plus sensible en cérémonie. Évidemment, il y a des sons qui vont plutôt harmoniser. Il y a des sons qui vont parfois, peut-être un son de gong, si on imagine, vont aller chercher dans des zones un peu plus profondes. Et voilà. Donc, il y a cette notion de... En tout cas, d'action du son sur le corps, l'esprit, l'énergie. Et on parlait des Icaros. Les Icaros sont vraiment des chants qui permettent de soigner ou de conduire les cérémonies.
4: Bah, en tout premier, là, quand on a fait le voyage immersif, entre très guillemets, c'était une chamane péruvienne qui a été tuée, parce que là-bas, c'est un peu comme ça. Donc, entre eux, il y a beaucoup de concurrence et de problèmes, et donc elle a été tuée à l'arme. Hein. Elle a été, on lui a tiré dessus. Et en fait, c'est ce genre de son, de chant qu'ils font, qui sont très nasales en fait, et très répétitifs, et qui vont induire cette transe en fait.
1: Oui, c'est ça. C'est l'idée est de générer un état de transe en plus. C'est pas que la plante qui fait tout, quoi.
5: Et de t'agacer avec.
1: Hein. Et de t'agacer. je peux le faire. Aussi.
3: Oui, parfois.
1: Vas-y, vas-y.
4: Je te donne un exemple.
1: Ouais.
5: On peut faire ça pendant une heure, hein, si tu veux.
1: Ah oui, c'est ça, c'est vraiment...
5: Ça pourrait.
1: Ouais.
5: Mais je voulais juste ajouter une chose pour rebondir un petit peu sur ce que Cyril avait partagé. En fait, ce dont j'ai pris conscience, c'est que la personne qui porte le son, la personne qui est vraiment porteur du chant ou du son ou quoi que ce soit, c'est... Pour moi, c'est essentiel que cette personne soit extrêmement bien alignée.
3: Oui.
5: C'est-à-dire que dans sa vie, tout soit... Pas tout, mais parce qu'on est tous des humains, mais que cette personne fasse ce qu'elle dit et que tout soit aligné dans ses actions, dans ses pensées, parce que... Sinon, tu peux vraiment être très mal parti, on va dire comme ça. C'est en fait une personne qui doit pouvoir t'inspirer, en fait. Mmh. Qui doit pouvoir t'inspirer à t'élever.
1: C'est la lumière dans le voyage,
5: si
1: en fait.
5: Si t'as quelqu'un
1: ça te guide.
5: Qui a un masque et qui te fait miroiter plein de trucs, mais qu'au final, dans le fond, il va pas pouvoir t'enseigner quelque chose, tu vas recevoir son chant et t'es complètement ouvert, et parfois t'es complètement inconscient de ce qui se passe, mais ça peut pas, parfois pas faire du bien.
2: Ouais, ouais. Moi j'ai eu pas mal d'expériences, parce que Christina n'était pas là en Californie, donc j'ai dû essayer d'autres cérémonies avec d'autres curateurs. J'ai pas envie de les appeler chamans, parce que c'était en fait des mauvaises expériences, peut-être pas des mauvaises personnes, mais en tout cas ça n'était pas pour moi. Et ça m'arrivait de sortir de la salle et d'aller me poser tout tranquille dans la forêt pour ne pas me faire avoir. Et puis j'ai aussi entendu des histoires d'attouchements sexuels et de choses horribles. Donc ça, oui, c'est un point très important. Si jamais quelqu'un nous écoute et voudrait faire une cérémonie, ben, faites pas ça avec n'importe qui. Il faut vraiment se renseigner, être sûr que ces personnes sont des bonnes personnes.
1: Alors oui, vous ne faites que sauter d'un point à l'autre, mais c'est très bien, ça prouve qu'il y a une logique dans ce qu'on est en train de parler. Effectivement, ça c'est très important, on abordera les zones grises et les limites de la pratique. Avant de passer à ça et pour finir sur, j'espère, quelque chose de positif, j'aimerais qu'on parle de la guérison tant attendue. Alors, guérison, c'est un grand mot, et peut-être que vous allez me dire justement qu'il faut modérer. Avant ça, je voudrais juste...
3: Il faut modérer.
1: Il faut vraiment modérer. Qu'un suspense avec vous, c'est terrible. Je voudrais juste de nouveau écouter un extrait de David Dupuis qui parle d'un point de vue ethnologique.
3: Qui vient de sortir un livre.
1: Qui s'appelle
3: L'épreuve de l'invisible.
1: L'épreuve de l'invisible.
0: Et j'ai observé assez vite que la guérison n'était pas nécessairement à entendre au sens médical, au sens de la disparition des symptômes, mais que... j'ai cherché à comprendre qu'est-ce que ça signifie guérir dans ces conditions-là. De quoi parle-t-il quand il parle d'être soigné, guéri?
6: C'est quoi? C'est mieux vivre avec ces symptômes, alors?
0: C'est justement cette transformation du monde. C'est-à-dire que l'expérience va déplacer les participants vers un monde où tisser de relations qui étaient jusque-là invisibles. Donc il y a une transformation de la conception de soi. Hein, on passe un petit peu la conception de soi moderne. Vous voyez, je suis qui je suis, c'est imperméable. Et c'est tout à une conception de soi plus perméable, plus poreuse. On peut être traversé, influencé, guidé, mais aussi menacé par des êtres habituellement invisible. Donc c'est une transformation du rapport au monde, du rapport à soi. Et dans cette transformation, il y a beaucoup de déplacements qui peuvent se produire, puisque évidemment, on va pouvoir repenser notre histoire, notre biographie, nos symptômes à partir de cette transformation.
1: Voilà, il en parle bien, hein, mais bon, il a l'habitude. Est-ce qu'il y a un avant et un après ?
3: Oui, pour moi, oui, clairement, en tout cas.
5: Oui, je te rejoins.
4: Mm-hmm. Ouais. Bah, comme n'importe quelle expérience dans la vie, de toute façon, ou comme n'importe quelle expérience nouvelle qu'on fait dans la vie, il y a toujours un avant et un après, quoi. Mm-hmm. Maintenant, enfin, moi, personnellement, oui, il y a eu un avant, oui, il y a eu un après, mais ça ne m'a pas changé de manière fondamentale comme ça du jour au lendemain, quoi. Enfin, tu vois, j'ai pas... Mais évidemment qu'on vit quelque chose et on vit quelque chose qui est fort, intense et qui ouvre plein de canaux de perception. Et donc oui, il y a un après, mais beaucoup d'expériences dans la vie, il y a des après, enfin, tu vois, non ?
2: C'est comme la première fois à Walibi.
4: C'est ça, exactement, on expérimente plein de choses, tu vois, nouvelles.
3: La première barbe à papa.
2: Non, mais personnellement, j'ai envie de dire que je suis d'accord avec toi, Carolina. C'est pas que ça va changer ta vie de A à Z, mais la première expérience, c'est quand même quelque chose où, quand on en sort, on doit se poser et y repenser, se dire, mais c'est incroyable ce qui s'est passé la nuit passée. Ça, c'est quelque chose d'unique, bien sûr.
3: Encore une fois, on est...
2: C'est mieux que Walibi.
3: C'est ça, et que de la barbe à papa, c'est les deux mélangés. Walibi avec une barbe à papa.
1: Ouais.
3: Encore une fois, on n'est pas égaux par rapport à ça. Chaque expérience est différente. Pour moi, il y a eu un avant, un après. C'est pas dans le genre j'ai changé de personnalité. C'est pas ça l'idée. Mais ça a créé des mouvements de fond et des ouvertures énergétiques ou spirituelles qui étaient très très fortes. Donc ça dépend de à quel moment ça arrive dans ta vie. Ça dépend de toi. Ça dépend de l'expérience. Et ça. Ça reste unique et propre à chacun. Malgré tout, ça reste une expérience marquante, très marquante, en tout cas pour moi. Ça marque un tournant. Si je vois peut-être plusieurs endroits dans la vie où il y a des tournants, ça fait partie d'un des tournants.
1: Élodie, parce que je vais réutiliser le mot guérison dans le sens où finalement quand on pense en termes purement médical d'une guérison, bon bah voilà, je me soigne, je prends des médicaments et puis quand je suis guérie, bah j'arrête les médicaments. Tu vois où je vais en venir. C'est-à-dire que bah à un moment donné, pourquoi est-ce qu'il y a besoin de continuer? Est-ce qu'à un moment donné, il faut dire stop? Est-ce que c'est une pratique qui doit se continuer sur le long cours? Je m'adresse à toi parce que toi, tu as effectivement décidé d'arrêter, de oui. dire stop. Tu es, comme dirait Carolina, tu es fâchée avec la médecine.
5: Alors, y a un petit côté fâché en moi, c'est vrai, je le reconnais. Je vais rebondir sur l'analogie avec le médicament. J'aime bien dire que le médicament, et j'aime plutôt parler de remède en ce qui me concerne. Pour moi, la guérison, elle est toujours, mais vraiment toujours, elle vient de l'intérieur. C'est vraiment un mouvement de l'intérieur qui se guérit de lui-même grâce à, certainement à un point de conscience. Personnellement, je ne dirais pas que l'ayahuasca vient te guérir. Et ça, c'est vraiment quelque chose que, pour moi, il faut vraiment faire très attention. J'ai rencontré des gens qui étaient cancéreux et qui prenaient l'ayahuasca comme médicament. Je pense qu'il faut faire quand même très attention à ça. Donc c'est toujours, pour moi, c'est une responsabilité, la guérison. Et ça se passe dans les actions au quotidien. C'est pas dans cette cérémonie, ni dans cette... Donc si tu veux, pendant la cérémonie, bien sûr, il y a une ouverture et au moins une petite cuillère de conscience qui va t'être donnée. C'est parfois du goutte à goutte. Hein. Mais tu peux la recevoir et puis la laisser s'évaporer. C'est fluctuant, la conscience. Hein. Donc c'est comment tu l'intègres dans la matière, c'est toujours ça. Ça, c'est une vraie guérison. Mais ça ne viendra pas en une cérémonie, en un tour de main, ou très rarement, je dirais. Je pense que notre corps a besoin de patience, il a besoin de temps aussi pour vraiment ancrer la guérison.
1: Il faut rebooter le système aussi. C'est un peu comme on parle de nettoyage et de purge, c'est que c'est quand il y a tellement d'années de manières de penser, qu'on a été éduqué, qu'on a tout ça qui est imbriqué dans notre ADN, ça ne peut pas être si rapide.
5: Ah non, on a été très très lobotomisés hein, depuis tout petit, donc on a bien bien beaucoup de travail à faire et c'est très très beau. Je pense, moi en tout cas sur mon chemin, il y a un endroit tout simplement où j'ai réalisé le matin en regardant, et je vais parler vraiment de cette expérience, j'ai regardé mon mari dans les yeux, on était ensemble, hein, on venait de vivre une cérémonie. Et je me suis reconnue dans ses yeux et je me suis dit, mais qu'est-ce que je préfère, avoir les yeux vraiment clairs? Parce que tu vois, t'es quand même... T'es perché, quoi. Tu vois, même si t'es très conscient, tes yeux ne sont pas clairs. Ton blanc des yeux est plutôt explosé, je dirais, après une nuit de cérémonie. Il n'y a rien en toi qui reflète de la clarté. Et ça m'a juste... ça a été le premier signe. Et puis, au fur et à mesure, je me suis simplement assise hein, à côté de l'ayahuasca. Elle était à côté de moi sur une chaise. Hein. On était toutes les deux là et je l'ai regardée, elle m'a regardée et je lui ai dit, écoute, j'ai plus envie de te mettre dans ma médecine personnelle. Je suis assise à côté de toi et j'ai une médecine tout aussi puissante que la tienne. J'ai besoin de l'expérimenter sans toi. C'était venu un petit peu trop souvent s'inviter dans ma vie aussi. Je soutenais la cérémonie avec les chants, avec la médecine du son. Donc j'étais en quelque sorte aussi une personne qui lance le chant, qui soutient
1: qui
5: la
1: accompagnait,
5: cérémonie.
1: Ouais.
5: Et j'ai senti que l'ayahuasca s'insinuait dans mon énergie. Que petit à petit, je devenais elle. Je ne sais pas comment expliquer autrement. Et il y avait des ouvertures dans ma vie qui s'ouvraient, mais en fait, mon corps n'était pas prêt du tout. Il n'était pas prêt. Et puis, peut-être que, en fait, j'en avais pas, même pas envie. Voilà.
1: On peut parler d'une certaine forme d'addiction?
5: Moi, je le dis très clairement, oui. Oui, oui. On est surtout addict à voyager, à avoir parfois des visions. Pour ceux qui aiment ça, on est aussi addict au cercle, hein, à la communauté, ça c'est clair. Et une fois que tu en sors, il n'y a plus de famille. Mais là, on te dit que tu es dans la famille. Et il y a ce côté très... Allez, on partage tellement de choses, hyper profondément. On se retrouve, c'est juste des tellement grands câlins. Et puis, bah, oui, mais si tu n'en prends plus et que tu n'es plus là...
1: Et tu en as pris pendant combien de temps?
5: Je vais te dire, je ne sais plus, mais je pense bien 4-5 ans, à raison d'une fois par mois peut-être, minimum.
1: Toi aussi, Pascalie, je sais que tu as décidé de ne pas en prendre ailleurs que quand tu étais au Costa Rica. Oui.
2: Disons que je n'en ai pas besoin, donc je n'y pense même pas. J'ai pas, si jamais une bonne opportunité se présenterait devant moi, bah, j'y penserais peut-être. Mais moi, j'ai toujours fait ça dans la jungle, bon, à part en Californie, c'est vrai, mais j'aime bien dire ça, c'est important, c'est une plante qui vient de la jungle, donc elle est meilleure dans la jungle, tout comme le peyote est meilleur dans le désert. Donc faire ça en Belgique, ça ne m'attire pas spécialement. Mais voilà, mais c'est vrai qu'il y a un côté addictif, j'ai vu ça chez d'autres personnes, pas moi, mais des gens qui font des cérémonies tous les 3 mois, ils en font 4 de suite. Et je me demande si c'est pas aussi une addiction spirituelle, comme ceux qui vont à l'église tous les dimanches.
3: Il faut juste préciser que c'est pas une addiction physique, c'est pas une molécule comme l'alcool ou comme d'autres. Là, on parle vraiment d'addiction comme on peut être dépendant
5: plaisir,
3: à la télévision, hein, comme on peut être créer des dépendances.
5: Psychologique plutôt.
3: Psychologique.
2: Donc certaines personnes aiment tellement les cérémonies que oui, ils vont le faire très souvent, ça va faire partie intégrante de leur vie, de qui ils sont, bon, c'est leur choix. Moi, je n'ai pas besoin de me nettoyer 4 fois par an, quoi, c'est sûr.
1: Et ce qui est intéressant aussi dans ce que tu dis, c'est que c'est cette espèce de double décor. Donc il y a le décor de l'ayahuasca dans son décor naturel, qui est l'Amazonie, ou tout du moins l'Amérique latine pour les plantes qui pourraient s'apparenter à l'ayahuasca. Et puis il y a chez nous, parce qu'en fait l'ayahuasca, dans la plupart des reportages qu'on entend, ou témoignages qu'on entend, c'est là-bas qu'il y a du tourisme, effectivement du tourisme d'occidentaux qui vont là-bas, mais en fait l'ayahuasca existe en Europe, est très présente dans l'Europe, et que c'est finalement assez facile de pouvoir participer à des cérémonies, que c'est pénalement répréhensible dans certains États, pas tous.
3: Donc en Belgique, c'est interdit.
1: Donc en Belgique, France, c'est interdit. Aussi, en France, c'est très fort...
4: Interdit.
1: C'est aux Pays-Bas que c'est plus toléré, mais bon...
4: Disons qu'il y a un vide, en fait.
1: Un vide juridique, là-dessus.
4: Ouais. C'est un peu... Ce qui est interdit, c'est le comportement sectaire, en fait. Mais la substance en elle-même, c'est un peu partagé, parce que c'est de plantes, en fait. Donc, l'ayahuasca en elle-même, elle contient pas de DMT, il n'y a rien.
1: Enfin, si on les prend séparément, il ne se passe rien. Quoi.
3: C'est-à-dire que l'ayahuasca, c'est un nom pour à la fois une plante et à la fois la préparation de la chacruna et de l'ayahuasca. Donc, c'est deux noms pour deux choses différentes. Un, une plante, et le breuvage. Et donc là, on parle du breuvage en soi, l'ayahuasca.
1: Mais donc, ça... Là, on arrive quand même aussi à certaines limites de notre société et de ce qu'on peut faire quand on mélange culturellement un peu tout.
4: Ouais. Moi, j'aimerais revenir à la question sur la guérison. Alors, moi, je trouve qu'elle guérit. Alors, elle guérit, c'est vrai, sur plus le long terme que juste une cérémonie. Mais en tout cas, une fois que tu as ouvert la porte et que le serpent s'invite dans ta vie... En ce qui me concerne, en tout cas, il reste. Et donc, je le vois. Elle apparaît de temps en temps dans ma vie. Elle est présente, elle est là, elle m'accompagne, en fait. Mais pour moi, l'ayahuasca, ce n'est pas une entité extérieure à moi. C'est quelque chose qui est à l'intérieur de moi et c'est la vie elle-même, en fait. On dit que l'ayahuasca, c'est la reine des plantes, en fait. Donc, c'est la maîtresse de toutes les plantes. Et pour moi, bah, la nature, c'est la vie elle-même, en fait. Donc, on l'appelle la madre aussi, la grand-mère. Enfin, voilà. Et donc, j'ai l'impression, mais ça, c'est mon expérience à moi, c'est qu'une fois qu'on est en contact avec elle, elle est présente, elle est là tout le temps, en fait. Et donc, en ce qui me concerne, par exemple, ce qu'elle est venue guérir, peut-être déjà, c'est mon rapport à moi-même. Donc, comme je disais, je pense qu'elle m'a vraiment aidée à revenir vers mon cœur et vers moi-même. M'aimer, en fait. Ça, c'est vraiment la guérison qu'elle m'a apportée. Et ce n'était pas que en cérémonie, en fait. Parce que la plante, après, d'une manière ou d'une autre, influence la création de la vie, en fait. Et donc, pour moi, il s'est passé plein de choses. J'ai manifesté mes pires démons. Et j'ai souffert, hein. J'ai passé des années très difficiles pour me sortir de tout ça. Mais maintenant, j'ai l'impression d'en être débarrassée, en tout cas, tu vois. Ou que c'est quelque chose que j'ai affronté, en fait, tu vois. Et donc, j'ai été aussi fâchée à un moment avec l'ayahuasca, mais ce n'était pas, en fait, avec elle. C'était juste, je ne voulais pas voir ce qu'elle me montrait, en fait. Et je ne voulais pas, tu vois. Et donc, à un moment, j'ai dit, OK, stop, je dois intégrer. J'ai besoin
1: mais c'est de ça, temps, c'est, on parle d'intégration, parce que c'est quand même des bouleversements psychologiques qui, oui. En thérapie, prendraient plusieurs années avant d'arriver là où on peut peut-être arriver beaucoup plus vite. Et que finalement, c'est aussi ça qui est un aspect dangereux, c'est que,
4: oui, mais pas
1: psychologiquement, il faut pouvoir encaisser ce qu'on voit et ce qu'on vit.
4: Bien sûr, bien sûr.
3: Je trouve ça un peu... Je sais pas, si tu veux continuer.
4: Oui, j'aimerais juste finir mon propos. C'est que par rapport aux addictions, par exemple, je dirais, il y a des gens qui viennent aux cérémonies, ça leur parle pas du tout, on les revoit plus jamais, quoi. Et puis, il y a des gens qui aiment ça. Moi, j'étais très seule, en fait. La première fois que je suis allée dans une cérémonie avec les tambours, c'était waouh, il y avait plein de gens avec qui enfin je pouvais avoir des conversations un peu transcendantales, quoi, qui voyaient la vie un peu comme moi, parce que avant ça, mes cercles d'amis entre guillemets, parce que c'était juste des cercles de connaissances, en fait, ils parlaient pas le même langage que moi, quoi. Et donc d'un coup, bah oui, on devient addict à juste avoir du bon temps, en fait, parce que ça faisait très longtemps que j'avais pas un bon temps comme ça. Et c'est OK, en fait.
1: Et c'est OK.
4: Voilà. Après 2 ans intenses de cérémonie, y aller tous les mois, à un moment, j'ai fait le constat qu'en fait, c'était une échappatoire de ma réalité qui était en fait un enfer pour moi. Donc voilà, j'étais maman solo avec 2 enfants, c'était pénible en fait, je passais jamais des bons moments avec elle, enfin c'était compliqué. Et donc de faire ce constat, de dire mais en fait, voilà, c'est une addiction aussi, que c'est une fuite de la réalité, tu vois. Et donc à un moment, et pour moi la guérison vient là, c'est de dire OK, mais il m'a été donné de vivre maintenant. Donc où est-ce que je vais mettre mon énergie? Est-ce que je vais la mettre pour fuir ou est-ce que je vais la mettre pour créer une nouvelle réalité, tu vois? Et pour moi, la guérison vient là, en fait. Ça vient de, oui, d'un moment vouloir changer les choses, en fait, tu vois, et mettre ton énergie dans le moment présent et en toi-même, en essayant de vivre les choses différemment, de créer les choses et le contexte pour que les choses soient différentes, en fait, pour soi, tu vois.
1: Donc ça crée le moment de bascule, ça ouvre les yeux.
4: Je sais pas, moi, ça a été tout un cheminement, en fait, tu vois, ça a été un cheminement. Donc oui, elle s'est invitée à un moment, oui, ça a été intense, puis ça s'est arrêté, puis bon, voilà. Mais elle est toujours là, en fait. Et c'est, pour moi, c'est vraiment l'énergie de la vie, en fait, qui s'exprime, tu vois. Voilà.
3: Il y a plein de choses, hein. Ça va être difficile de faire court, là. Mais il y a la notion de guérison qu'on a abordée. J'ai un peu... Enfin, disons que ça, y a plein de réflexions. La guérison, je pense que s'il y a une guérison, moi, je pense déjà qu'il faut distinguer. On ne va pas aller vers l'ayahuasca, où on peut y aller, mais ça ne marchera pas pour soigner un cancer. L'ayahuasca ne va pas te soigner un cancer. Il faut faire ta chimiothérapie, tu vois. Par contre, elle peut venir aider spirituellement.
4: J'ai déjà entendu des histoires où ça marche.
3: Elle peut venir aider spirituellement, psychologiquement. Ça, je crois que moi, vraiment, c'est la force. De ces expériences, c'est une reconnexion à soi et donc à l'autre, une question de lien. Il y a beaucoup d'amour en fait dans ces cérémonies. On n'a pas dit le mot. Quand on sort des cérémonies, on se prend dans les bras. Globalement, les 3/4 du temps, voire 90%, on se sent mieux en fait. Hein. On sent une forme de connexion. À soi, à l'autre, un lien d'amour, une reconnexion spirituelle, tu parlais aussi de reconnexion à la nature. On prend une plante, donc elle s'invite en nous. Je pense que tous ceux qui ont fait l'expérience pourront dire que cette plante a une intelligence. Tu parlais de plante maîtresse, ça c'est pas nous qui le disons, c'est les chamans qui le disent. C'est une plante maîtresse, donc c'est une plante qui enseigne. Comme je pense, on peut, même sans plante, dans des formes de transe, tirer des enseignements. dans ces expériences, il y a des formes d'intelligence dont on... Moi, je ne vais pas mettre de mots parce que ce serait limitant, dont on va parler dans certaines religions, dans certains courants animistes, on va mettre peut-être des mots. Voilà, je pense que ça dépend du cadre culturel, mais en tout cas, on peut rencontrer des intelligences qui sont invisibles et qu'on ne rencontre pas d'habitude. Donc là, oui, ça peut remettre en cause, en tout cas pour un occidental, effectivement, on n'a pas grandi dans des cadres où la spiritualité était très émancipatrice. La religion peut l'être, historiquement, elle ne l'a pas été beaucoup, et ça a été beaucoup un enjeu de pouvoir. Donc je ne dis pas que c'est impossible avec la religion, mais là, disons qu'il y a une plante qui nous conduit dans des espaces spirituels, pas que, on parlait aussi d'émotionnel, physique, énergétique, etc. La liste est longue. Mais je pense, voilà, pour revenir, qu'il y a une question de lien. Qu'elle va soigner le lien. Donc la guérison, après, je pense que ça dépend beaucoup de soi. Voilà, je pense que ça peut faire écho au pouvoir guérisseur qu'on a en soi, qu'on a en chacun de nous, parce que, effectivement, si peut-être certaines maladies, ça peut être un pas vers une forme de guérison. Voilà, en tout cas, le fil. Imaginons que si on est tout le temps défaitiste par rapport à soi, une maladie, ça ne va pas aider à guérir, quoi. Voilà. Donc en soi, c'est aussi peut-être un reset du mindset dans lequel on est, quoi. Maintenant, sur la question des espaces que ça crée, effectivement, je pense que le fait... Quels espaces on a aujourd'hui dans nos sociétés pour se retrouver autour d'une spiritualité qui n'est pas limitée à une idéologie particulière ? Il n'y en a pas des masses. Et là, du coup, je pense que c'est pour ça que ça a du succès. Au-delà du fait que ce soit une plante qui provoque des visions et qui, quelque part, est une clé qui ouvre des portes énergétiques, spirituelles, de manière très, très forte, ce qui, pour moi, était le cas. Voilà, avant-après, là, vraiment, il était là. Je pense qu'on a besoin de ces espaces spirituels qui sont collectifs, ça vaut le coup de le dire. Souvent, ça se passe sur des week-ends, en tout cas en Europe, dans des cadres occidentaux. Et c'est des espaces de 2 jours que tu vas prendre pour toi. Et j'ai envie de dire que même s'il n'y avait pas de plantes, ça ferait du bien de se retrouver ensemble, avec tous une intention de se retrouver autour de la musique. Bon, là, il y a une plante aussi en plus qui est pas la moindre, de manière indéniable.
1: Et ce qui est intéressant, c'est que ce que j'ai l'impression de comprendre encore une fois.
3: J'ai envie juste de terminer aussi, parce qu'après je te laisse rebondir.
1: Allez-y,
3: pour terminer le fil de pensée, quoi.
5: C'est la liane, il faut que ça lie.
3: Bah oui, liane, oui, c'est vrai, tout à fait. Il y a une question, comme toute expérience chamanique, de vie, de mort et de renaissance, qu'on peut avoir dans sa vie. Donc il y a une question d'étape. Une cérémonie, tu vas, quelque part, tu parlais de mort de l'ego, il y a un peu cette notion-là. Dans chaque expérience chamanique, il y en a, et dans la vie, on a plein d'expériences de deuil, de reconstruction, etc. Donc c'est un processus de ce type-là que cette plante... cette plante amène... Une expérience peut être très très forte, ça dépend de tout un chacun, ça peut être au compte-gouttes, ça peut ne rien faire, il y a des personnes qui peuvent y revenir, il y a des personnes pour qui ça peut devenir une forme de dépendance. J'ai oublié où je voulais en venir, ça tombe bien, tu vas pouvoir rebondir.
1: Voilà. Non, de toute façon, voilà, je voulais juste résumer un petit peu les propos. L'impression que, de ce que vous dites, c'est qu'effectivement, il y a une espèce de révélation du pouvoir qui est en chacun, que peut-être que c'est des notions qu'on n'a pas forcément l'habitude de creuser. On donne beaucoup notre pouvoir, notre télécommande, aux autres et à la société, et que c'est un peu finalement, dans ce que je comprends de ce que vous racontez, un retour à son propre pouvoir et à ce qu'on est capable de manifester, de générer pour soi et pour les autres. Je voudrais juste peut-être faire une petite coupure musicale avec Mélodie, parce qu'on a zappé une bonne partie de l'émission, mais c'était très intéressant. Une trame n'est pas faite pour être respectée. Avec ton chant...
3: Une émission est un
5: c'est
3: voyage.
5: C'est toujours pas le mien, hein. Ça c'est pas le mien.
1: Non, mais c'est toi qui chantes.
5: Tonande. Avant de le chanter alors, juste quelques petits mots. Si c'est bien quelque chose qui m'a été enseigné dans les cérémonies, notamment à type brésilienne, hein, tu peux traverser toutes les ombres que tu veux. C'est un choix d'aller célébrer. C'est un choix de se lever et d'avoir la banane. C'est un, vraiment un choix de danser et de célébrer la vie à ce moment-là. Et donc, tous ces chants, comme celui qui va être chanté maintenant, c'est vraiment initier ça. C'est viens célébrer avec nous, en fait. Qu'est-ce que tu fais à terre? Qu'est-ce que tu fais là, à pleurnicher sur toi? Debout, sois en joie d'être en vie. Partageons ensemble. Voilà, c'était vraiment... Ça a été un grand apprentissage pour moi.
3: On peut improviser.
1: Un problème de micro et de casque. Ok, c'est le live.
3: Ça se met en place, tout doucement. On prend la guitare, on réfléchit, et c'est parti.

0: Merci.
1: On a les, voilà, les cloches de l'église qui...
0: 17h45, on se presse.
1: C'était super, merci. Et, enfin, je nous sens vraiment chanceux de pouvoir entendre ta voix et entendre ces chants, parce que c'est pas partout qu'on pourra entendre. Alors, ça.
2: Et Mélo en concert, t'as pas besoin de prendre de substance.
1: Exactement. Et ça, je l'ai essayé. Et je peux le confirmer. Donc, je crois que là, on va devoir passer du côté obscur de la force, parce qu'on va devoir parler des limites de cette pratique, parce que ça fait partie aussi de l'ayahuasca et surtout de l'ayahuasca pratiquée par chez nous.
0: Partout.
1: Oui,
0: partout.
1: Partout. Alors, partout. Mais chez nous, c'est quand même spécifique à chez nous.
0: Je crois pas. Je crois vraiment pas. Je crois que c'est vraiment partout. C'est les mêmes enjeux partout. Il y a des enjeux de pouvoir. Il y a des enjeux d'argent.
3: Économique, ouais.
0: Il y a des abus. Ça, c'est, pour moi, c'est les trois grandes lignes.
1: Oui,
0: les abus de pouvoir, l'argent...
1: Et la sexualité.
0: Et l'abus sexuel. Ouais. Psychique. Voilà.
3: Et puis ça, si vous allez au Pérou ou ailleurs, c'est devenu un attrape-touriste, presque. Donc, voilà. C'est pas mieux là-bas. Il faut faire attention. Comme j'avais dit tout à l'heure, un petit peu, il faut vraiment s'enseigner et pas faire ça avec n'importe qui, ou juste pour le faire.
1: Mais alors, qu'est-ce qui fait que... Parce que, naïvement, on pourrait croire... comme ce que je croyais, c'est que effectivement quand c'est inscrit dans des traditions ancestrales, alors bon, les dérives ça existe, mais c'est pas quelque chose qui est fréquent, et donc on a cette idée aussi que si on sort de l'ancestral et que donc on sort du culturel, bah forcément on a des gens qui sont déracinés de la raison pour laquelle on le fait et que donc ça pourrait amener à effectivement promouvoir les dérives. Autre chose que j'ai souvent entendue en discutant avec vous respectivement, c'est ce côté d'ego que ça génère, l'ego, le pouvoir effectivement, et donc le fait de pouvoir avoir cette emprise sur les gens peut être en fait facilement détourné si on est mal intentionné, ou est-ce que c'est forcément quelque chose qui arrive? Est-ce que c'est un peu comme on voit les stars qui sont très mignonnes au début et puis qui tout d'un coup shift parce qu'il y a le succès qui vient tourner
2: ça
1: la tête?
2: Ça peut être un peu ça, en effet. Ben, moi, la première chose que j'aimerais dire, c'est que les plantes, il y a beaucoup de plantes qui sont maîtresses. Le tabac, par exemple, en est une aussi, une très grande d'ailleurs, qui est utilisé pour guérir même des affections physiques, enfin voilà. Et en fait, à partir du moment où on les sort de leur contexte sacré, je veux dire par exemple la plante de coca, elle est aussi utilisée comme plante maîtresse, mais à partir du moment où on la dénature et qu'on la sort de ce contexte sacré, en fait, ça devient toxique. Et donc pour moi, l'ayahuasca pourrait suivre un peu ça aussi. Donc à partir du moment où on la sort du contexte sacré, elle pourrait aussi devenir toxique. Maintenant, pour moi, c'est effectivement des enjeux d'ego, mais en même temps, on est des humains, on est ici pour faire cette expérience, quoi. Donc, c'est certain que la personne qui guide la cérémonie jouit d'une certaine aura et a un certain pouvoir qu'on lui donne aussi. Je veux dire, il ne faut pas oublier la responsabilité qu'on peut avoir nous-mêmes aussi dans l'histoire. Parce que c'est toujours facile de dire la faute est à l'autre, mais en fait, on co-crée la réalité et la vie. Et donc, c'est sûr que bah, y a des personnages qui peuvent aller profiter de cette position, en fait. Que ce soit pour des raisons économiques ou perverses, enfin, pas sexuelles, ou de pouvoir, simplement. Parce que oui. Du coup, ils sentent avoir un pouvoir sur les autres.
0: Et par limite personnelle. On en parlait un peu tout à l'heure, quoi. Il y a des personnes, des maîtres de cérémonie, moi j'appelle ça comme ça parce que je ne les considère pas comme des chamans, entre guillemets. Pour moi, la notion de chaman, qui est un terme très très large, qui va prendre différents noms selon les cultures, il y a quand même une intention de soins, de médecine, et il y a un ancrage aussi dans une communauté. Là, en tout cas, donc, je veux dire maître de cérémonie ou maîtresse de cérémonie, si tu parlais de personnes alignées tout à l'heure, Mélo, si la personne n'est pas effectivement, n'a pas un certain ancrage, un certain alignement, c'est-à-dire on pourrait peut-être parler d'intégrité,
3: d'humilité.
2: D'humilité, éthique aussi.
0: Peut-être d'éthique, voilà. Bah, effectivement, même si elle n'est pas volontairement malsaine, maléfique, il y a des déséquilibres qui peuvent être du coup se refléter et se répercuter dans l'expérience et en soi, puisqu'on est hypersensible et très poreux dans ces
3: environnements. Vulnérable.
0: Vulnérable.
1: Voilà. Mais comment on devient maître de cérémonie ou chaman occidental par chez nous ? Parce que finalement, là-bas, il y a quand même tout un processus de transmission, on imagine.
2: Oui, mais il suffit de vouloir et en général, il t'ouvre quand même la porte à l'enseignement. Maintenant, il y en a très peu qui tiennent, en fait, et qui restent. Donc, les chamans, ils ont envie de transmettre, ils ont envie qu'il y ait d'autres personnes qui prennent le relais. Mais il y en a très peu, finalement, qui tiennent, en fait, le coup et qui vont rester.
0: Il faut bien se dire que, en tout cas, moi, ce que je me rappelle en Équateur, il y avait cette parole de Don Sabino, donc le chaman, et à son âme. Mais il y a un problème de transmission. En fait, il y a vraiment un gros problème de transmission ici, mais là-bas aussi. Donc, c'est très difficile pour un chaman, en tout cas à Sarayaku, ça a été compliqué pour Don Sabino de trouver un successeur. Personne ne veut le faire parce que c'est un engagement très très fort sur plusieurs années, des diètes, des isolements dans la forêt. Enfin bon, ça se passe sur des années et c'est pas un rôle dont tu peux sortir. T'es dans une communauté, t'as une responsabilité par rapport à ça. Donc les rôles changent ou les usages changent. Tu parlais tout à l'heure de culture. Je veux dire, la culture, c'est quoi en fait ? Est-ce qu'on parle de tradition ? On a cette vision-là souvent ici, mais c'est une vision un peu coloniale aussi du terme. On a l'impression que la tradition s'est figée et que c'est quelque chose qui n'aurait pas bougé et que du coup, ce qui est moderne, c'est complètement... Non, la culture, pour moi en tout cas, c'est quelque chose qui est en mouvement, qui se redéfinit en permanence selon les cadres, selon les usages, puisqu'on parlait d'usages, selon les endroits où ça se passe, selon la culture dans laquelle on est. Ce qui se passe pour moi avec l'ayahuasca et son apparition, ses usages dans son appropriation, parce qu'il y a une forme d'appropriation culturelle, ça se transforme, les usages se transforment. Et si ça prend ici, donc ces usages se transforment selon nos cultures. Il y a des limites à un occidental qui va expérimenter en Amazonie, parce que peut-être le chaman ou la chamane va pas comprendre d'où tu viens, parce que il connaît pas la Belgique potentiellement, donc peut-être ça va avoir une limite dans l'échange. Donc peut-être que dans des cérémonies ici, ça peut être, tu vois, même si c'est interdit ou dans beaucoup d'endroits interdits, justement quelqu'un de référence qui a le même cadre conceptuel ou culturel, ça peut apporter plus à une personne. Il y a les enjeux du tourisme. Après, voilà, il y a l'idée que, effectivement, dans ces cérémonies, on est fragile et sensible, vulnérable. Et que, du coup, comme avec un psychologue ou dans d'autres circonstances, un prof ou quelqu'un qu'on verrait comme supérieur, si on est vulnérable, on est plus facilement manipulable. Et alors, parfois, il y a des mauvaises intentions. Et donc, effectivement, prendre le pouvoir. Il y a parfois des enjeux d'argent qui peuvent être encore plus exacerbés, je pense, dans le cadre d'un tourisme de l'ayahuasca et des différences de niveau de vie importants. Et puis, malheureusement, il y a des abus sexuels aussi qui peuvent s'inviter dedans. Donc voilà.
4: Mélodie ? Juste pour terminer, essayer de faire court, je pense que c'est un petit peu partout. Je veux dire, le yoga, on le pratique ici. On l'a un petit peu occidentalisé. Hein, on explique le cours, on décrit les mouvements, on chante pas toujours des mantras, on fait pas toujours du pranayama, on pratique pas spécialement les méditations poussées qu'ils font là-bas.
0: Moi je pratique.
4: Voilà, ça s'invite ici et en fait, finalement, c'est assez facile de pouvoir devenir maître de cérémonie. Je veux dire, ici, il y a rien qui est protégé. N'importe qui est en contact avec la matière première peut se prétendre maître de cérémonie s'il sent que c'est son appel, tu sais.
3: C'est bien là le problème, non ?
4: Voilà. Bon, oui,
2: s'en
4: est un.
2: S'en est un. Il faut pour c'est voilà.
4: Donc voilà, prendre bien garde aussi à voir. Mais je dirais que quoi qu'il arrive, en fait, si c'est ton chemin de le croiser, c'est ton chemin. Je suis arrivée dans un cercle où c'était pas spécialement super clean au niveau des égos, des abus de pouvoir, etc. Et ça a été mon chemin personnel, mais j'ai trouvé mon pouvoir personnel. Et là, on peut plus me l'enlever, quoi. Mais je pense qu'on a tous à rencontrer d'une façon ou d'une autre quelque chose qui nous enseigne. Et si c'est vraiment pas le bon maître de cérémonie, c'est peut-être aussi pour s'acter là, quoi, pour t'en rendre compte et dire, ok, c'est pas bon pour moi, ça, en fait, je me barre.
1: Oui, révéler ton pouvoir de, et, d'opposition et de se faire confiance. Et...
4: Oui, en tout cas, je pense que l'ayahuasca, moi, je la divinise pas, j'aime pas trop sacraliser quelque chose. On est tous, enfin voilà, on est tous sacrés, on va dire. C'est pas plus haut que, qu'un hérisson, tu vois, pour moi. On a tous une médecine particulière. Elle fait du lien, quoi qu'il arrive, hein, comme je disais, c'est une liane, elle crée du lien. Et on en a besoin, donc forcément, elle nous touche d'une certaine façon. On a sa médecine en nous, c'est sûr. Et puis, le mot de la fin, c'est en fait, cherche ton pouvoir. Cherche ton pouvoir, c'est toujours ça. Ton truc solide à l'intérieur, et puis voilà, on peut tout traverser.
1: Ce sera le mot de la fin, effectivement. Je voudrais vous remercier tous les quatre. Merci Esmé aussi, mais particulièrement tous les quatre, parce que c'est la fin de la saison d'Urban Nest. Il y en aura peut-être une qui commencera en septembre, hein, on verra avec Carolina. Mais merci beaucoup, parce que ça a été un plaisir de faire toutes ces émissions avec vous. Vous m'avez énormément appris, je pense que vous nous avez énormément appris, à tous les auditeurs. Pascalie qui a été toujours là, la voix qui nous a soutenus et rigolote aussi, pour parfois dédramatiser les sujets un peu trop sérieux.
3: On essaye, mais merci à toi, hein, surtout. C'est toi qui organise tout ça et qui vient avec des super thèmes inspirants.
1: J'espère qu'on se retrouve en septembre. Carolina, c'est un rendez-vous ?
2: On pourrait.
1: Allez, on se quitte avec Wakomaya de Mello, Caro et Cyril. C'est pas vous qui avez écrit la chanson, je sais.
4: Ah non. Je pense que celle-là, après, ils se disputent même l'origine des chants parfois. Mais je pense qu'on la trouve chez les Yawanawa, si je me souviens bien. Wakomaya, c'est la joie.
1: Alors, finissons en joie.

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1: Tu sais, tu dois être un autodidacte, c'est comme un photographe.
0: Parce que tout réside là-dedans, dans les vibrations, les ondes. Tu vois, c'est pas que les ondes lumineuses, quoi, c'est aussi les ondes sonores. C'est de la visible, mais ça crée.

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Je lui réponds que mon psychisme ressemble certainement à ma peau et à mes os, déchirés, cassés, tailladés. 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Je la regarde ahurie. Les pensées s'entrechoquent dans ma tête qui subitement surchauffe. Elle hausse les sourcils pour ça.

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0: donnait ce que l'on redoute le plus et aussi ce qui nous attire immanquablement.
1: Un lieu de développement.
0: Elle fixe à travers la fenêtre la rue plongée dans l'obscurité. Il ne s'agit pas là d'un contrat ordinaire. La poussière nappera toute chose et le vent érodera la brique. 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
1: Il y a un conflit.
0: 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Bloquer, se succède, trop vite pour l'allure. 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Tout ce que vous aviez à faire, c'est nous dire la vérité. Mais vous nous avez laissés dans l'ignorance. Et que faites-vous donc? Et vous le savez très bien. Non mais attendez, je suis sûr qu'il y a... Il doit y avoir une autre solution. Il doit y avoir une autre solution. 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

cette mauvaise teigne, cette répugnante maladie de croûte qui fait d'un homme l'horreur et la honte de l'homme. Cette ulcère, cette pourriture sèche, enfin cette lèpre qui ronge la peau.